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0: C'est Thibaut sur Allergie, ça va, la soirée se passe bien?
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0: On est avec vous jusqu'à 6h, 20h, 6h tous les samedis soirs. Vous êtes dans Énergie Extravadance, c'est les meilleurs DJ du monde qui s'occupent de vous, là, qui s'occupent de la playlist en fait, hein, pendant que vous taffez, si vous taffez nuit, pendant que vous êtes en soirée, dans la voiture, à l'appart, à la maison, l'enceinte Bluetooth, l'appli Énergie. Je vous laisse maintenant avec Martin Garrix. D'ailleurs, Martin Garrix qui nous a sorti, ça y est, hier sa collab avec Ed Sheeran. Il était temps, hein, ça faisait longtemps qu'on l'attendait celle-là. Martin Garrix en mix exclu pour vous sur Allergie, on y va.

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0: Vous n'êtes pas encore couché ? 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
0: Eh ouais, on est avec vous sur Énergie, dans Énergie extravagante, bah jusqu'à 6h, 20h, 6h tous les samedis soirs. Peut-être que vous êtes en long week-end. Là, ça y est, vous allez pouvoir taper votre meilleur grasse mat encore tout à l'heure, c'est trop cool. C'est les meilleurs DJ du monde là qui s'occupent de vous. Blaster Jax, les DJ que vous avez connus sur Énergie avec le remix de Rihanna là qui passe en ce moment, le remix de Unfaithful, et puis maintenant ils sont de retour avec un autre remix, remix de Mylène Farmer, Désenchanté. Et là, ils sont ici pour prendre le contrôle pendant une heure. Une heure de mix par Blaster Jax dans Énergie extravagante.

C'est Énergie, Extravadance que vous écoutez et peut-être que vous bossez. Je pense à vous toutes et vous tous si vous taffez là en ce moment là, si vous êtes peut-être boulanger, vous êtes peut-être aussi livreur, vous avez choisi Énergie en tout cas voilà pour vous ambiancer ce matin. Ce matin ou cette nuit, ça dépend. Peut-être que vous rentrez de soirée, bah quoi qu'il arrive, vous êtes tous là. Vous êtes tous au meilleur endroit, 20h, 6h du mat tous les samedis soirs. Vous écoutez Énergie Extravadance avec DJ From Mars. Les DJ qui viennent d'Italie, c'est eux qui prennent le contrôle. Voilà, une heure de mix exclu, non-stop, y a pas de pub ici. On y va.

0: Il est 6h tout pile sur Énergie. Bon réveil, c'est Mathéo. On se fait plaisir. On se réveille ensemble avec Keep Up Demon Hunter, Steam Impala, juste après les infos sur Énergie.
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0: Salut Guillaume.
2: Salut Mathéo, bonjour à tous. Un peu de soleil attendu sur les régions de l'Est ce matin. Plus à l'ouest, on retrouvera pas mal de nuages et des averses, surtout de la Normandie à l'Aquitaine, à cause d'une perturbation qui avancera des Pyrénées au Hauts-de-France cet après-midi. Les températures commencent doucement à remonter. 15 attendus pour les maxis à Rouen, 16 à Chalon-sur-Saône, 17 à Paris, 19 à Agen, 20 à Grenoble et 22 à Perpignan. Encore raté, la France a terminé 11e du concours Eurovision de la chanson hier. Pourtant, Monroe a assuré sur scène avec son titre « Regarde » qui a obtenu une bonne note du jury, mais pas celle du public. C'est finalement la Bulgarie qui a remporté le trophée devant Israël, dont la participation avait provoqué des appels au boycott, et la Roumanie. Toutes les bonnes choses ont une fin. Après un long week-end de 4 jours, il est temps de rentrer. Il y aura donc du monde sur la route aujourd'hui. Dimanche, classé rouge dans le sens des retours au niveau national. Bison Futé hisse aussi son drapeau orange en direction du quart nord-ouest de la France. De longues files d'attente, quelques tensions et finalement beaucoup de déçus. Swatch lançait hier une collection de montres élaborées avec un horloger de luxe, sauf que la marque suisse n'a pas anticipé l'engouement autour de cette sortie. La police a même dû intervenir pour éviter des débordements devant certaines boutiques. Quelques-unes sont d'ailleurs restées fermées. Les ventes reprendront demain. En foot, 34e et dernière journée de Ligue 1. Ce soir, tous les matchs sont programmés à 21h. Le PSG pourra fêter son titre de champion de France lors du derby sur le terrain du Paris FC, mais il y aura aussi quelques enjeux, notamment autour de la 3e place directement qualificative pour la Ligue des Champions. Elle se jouera entre Lille et Lyon. Enfin, c'est un rendez-vous pour tous les amoureux de sport extrême. Montpellier vibre au rythme du FIS ce week-end. C'est le plus grand rassemblement de sport extrême au monde, avec 70 compétitions dans 9 disciplines sur 1 km de long. Les festivaliers se régalent dans tous les sens du terme.
3: Je viens de Paris, je découvre Montpellier. Je viens vraiment pour BMX, trot, parcours.
4: Ça permet de nous réunir, de regarder des sports qu'on pratiquerait peut-être pas, mais voilà, on découvre et c'est sympa.
5: Wow, Montpellier, it's amazing. I love him.
6: Le FIS, c'est pas que de la compétition, c'est aussi tous les stands de nourriture et puis les stands de tatouage. Enfin, il y a même un stand de Strasenter, moi j'adore.
7: Alors moi, je vais aussi pour manger un bon petit burger, une petite crêpe et aussi profiter des médailles olympiques qui sont venues, donc c'est sympa.
8: Moi, j'aime particulièrement le breaking et le basket 3-3 parce que j'ai regardé les JO à Paris et ça me rappelle un peu cette période, donc j'adore.
2: Des propos recueillis par Julien Lamoussière. Le FIS, c'est jusqu'à ce soir en plein cœur de Montpellier et c'est un événement Énergie. Très bon réveil.

0: 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Allez, bon réveil tout le monde, bienvenue sur Énergie. On est dimanche, j'espère que vous avez bien dormi. Je vous péter la forme, nouvelle journée qui démarre, placée sur le signe du soleil un peu partout en France. J'espère beaucoup pour vous, sinon c'est la grosse galère, force à vous. Et même s'il va pas faire beau, ben vous savez quoi, sur Énergie on a notre soleil, le Muggy Wallano qui a sorti un hit qui s'appelle Soleil. Et vous allez voir, quand on l'écoute, ça appelle le soleil, ça l'apporte. Le voici, et juste après c'est le classique de Calvin Harris sur Énergie.
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0: Allez, juste avant de se faire vite avec le nouveau Jennifer Lopez sur Énergie, voici les infos.
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0: Les infos de 6h30 avec Guillaume. Salut Guillaume.
2: Salut Mathéo, bonjour à tous. Une perturbation est arrivée cette nuit par l'Atlantique. On la retrouve ce matin de la Normandie à l'Aquitaine avec pas mal de nuages et quelques averses. Elle se décalera un peu plus vers le centre de la France cet après-midi. Et plus on ira vers l'est, plus on retrouvera de soleil avec des températures en hausse. 15 pour les maxis à Lorient, 16 à Roubaix, 17 à Colmar et Paris, 18 à La Rochelle et 21 à Marseille. Bison futé voire rouge après ce long week-end de l'Ascension. Il y aura du monde sur le chemin du retour aujourd'hui sur l'ensemble des routes du pays. Ce sera également chargé en direction du quart nord-ouest où la journée est classée orange. Ça révise dur, plus que quelques semaines avant le bac et le brevet. Pour ceux qui ont besoin d'être accompagnés, certaines structures proposent leur aide dans quelques villes. En région parisienne, par exemple, l'association En Revanche met à disposition la maison des maths. Chaque week-end, tous les élèves de la primaire au lycée peuvent travailler ensemble ou avec des profs, comme Lior, étudiant en école d'ingénieur de 18 ans, ravi de pouvoir offrir un peu de son temps libre.
3: J'aime beaucoup la pédagogie et j'aime beaucoup moi me mettre dans le rôle du professeur aussi. Je fais des petits exercices. Je prépare des fiches, des énigmes. J'essaye de faire en sorte que ce soit vraiment un plaisir et que ce soit pas scolaire, parce que le but c'est que c'est le week-end et qu'on veut pas en rajouter là où ça fait mal. Et je les encourage aussi s'ils ont envie de ramener leurs devoirs, des fiches. J'aime bien aussi que les enfants ou les jeunes soient un peu force de proposition. Donc si eux, à l'école, ils ont entendu parler d'un jeu mathématique, à la maison, même sur leur téléphone, s'ils ont des idées en fait, j'aime bien qu'ils les proposent et voilà, j'essaie d'adapter le plus possible à mon public. Et j'essaie de transmettre un peu la flamme des mathématiques à tout le monde.
2: Une interview de Samantha Baumzesser. Vous pouvez trouver la Maison des Maths à Meudon, Paris et Montreuil. Un nouveau lieu devrait prochainement ouvrir à Marseille. Toutes les infos sur enrevanche.com. Une visite d'État en France pour un pape, ça n'était plus arrivé depuis 18 ans. Léon XIV sera de passage chez nous du 25 au 28 septembre. Le programme n'est pas encore dévoilé. On sait juste qu'il se rendra à Paris pour visiter le siège de l'UNESCO, l'Agence des Nations Unies pour l'Éducation. Le PSG élance en haut de tableau, mais qui terminera 3e de Ligue 1 cette saison? Sans doute Lille, mais Lyon espère remonter sur le podium lors de la dernière journée de championnat ce soir. Tous les matchs sont programmés à 21h. Autre enjeu autour de la 16e place, synonyme de barrage. Là, ça se jouera entre Nice, Auxerre et Le Havre. I love you en majuscule, commentaire posté par Martin Garrix cette nuit sous un long post d'Ed Sheeran. Le chanteur a rappelé la petite histoire autour de sa collab avec le DJ pour la naissance de Repeat It, un morceau qui aura mis 14 ans à voir le jour et qu'ils ont joué ensemble pour la première fois hier soir à Santiago au Chili. La vidéo est à retrouver sur les réseaux sociaux. 6h32, c'est la fin de ce flash. Bon réveil sur Énergie.

0: Allez, bonne matinée tout le monde, c'est Bateau sur Énergie. Si vous sortez tout juste du lit, non, faut pas se rendormir.
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0: 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Juste avant le nouveau, enfin le classique de Lady Gaga, Alex Warren et Orelsan sur Energy. Bon réveil tout le monde.
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0: J'ai trop envie d'une vodka Red Bull.
1: Grave. 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
2: Je me réveille à midi, la tête en vrac, la bouche en feu, l'impression d'avoir passé la nuit dans un cendrier. La première chose que je me dis, c'est plus jamais. La deuxième, c'est vivement 18h pour qu'on commence à les enquiller. 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

0: Allez, juste avant de se faire Jack et Carla, Rosalia et le classique de Lady Gaga sur Énergie, voici l'horoscope week-end.
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0: Avec bien évidemment pour commencer les béliers, petite montée de stress côté travail, votre supérieur vous confie plus de tâches alors que vous manquez de temps pour celles que vous avez déjà. Pas de panique, les taureaux côté forme, vous auriez préféré rester couché ce matin au vu de votre manque d'énergie, vous devriez pourtant parvenir à prendre soin de vous et à gagner peu à peu en vitalité. Les gémeaux, cette journée vous invite à partager un moment à deux, les astres s'alignent pour que vous puissiez profiter l'un de l'autre en laissant de côté ce qui peut vous polluer. Les cancers, en couple, vous ressentez de l'inquiétude face aux petites tensions entre vous et votre moitié, parlez usant pour débloquer la situation. Les lions, célibataires, vous avez tellement envie de plaire que vous pourriez jouer les caméléons. Les vierges, votre mental sera en pleine effervescence. Pour le calmer, adonnez-vous à des activités reposantes, lisez un livre inspirant ou faites une marche dans un parc. Les balances, sur le plan professionnel, tout vous sourit, vos compétences vous permettent de briller et de proposer des idées originales. Les scorpions, côté travail, cette journée vous mettra un peu à l'épreuve. De possibles remarques vous seront faites, vous aurez tendance à être sur la défensive, ne surréagissez pas. Ces remarques ne sont pas forcément des reproches. Les sagittaires, en couple, tout le monde n'est pas d'accord avec vos décisions, des conseils sont intéressants, mais en fin de compte, votre histoire ne regarde que vous. Les capricornes, petite baisse côté forme, côté santé, mais rien de grave, vous avez seulement besoin d'un peu de répit pour souffler. Pour une fois, accordez-vous du temps plutôt que de toujours l'accorder aux autres. Les verseaux, au travail, la routine vous pèse et vous rêvez d'un nouveau projet, de vous investir dans une nouvelle mission passionnante. Vous pourriez même réfléchir à une reconversion. Et pour terminer, les poissons, célibataires, un petit coup de cœur n'est pas impossible. Dans une situation des plus banales, l'horoscope week-end qu'à retrouver gratuitement sur l'app Énergie, avec aussi la météo du jour présentée par Guillaume.
2: Et le temps s'annonce encore perturbé aujourd'hui sur les régions de l'Ouest, surtout ce matin en fait, avec le passage d'une perturbation qui donne des averses de la Normandie à l'Aquitaine, quelques gouttes aussi des Hauts-de-France à l'Auvergne où le ciel restera assez chargé cet après-midi. Mais plus on ira vers l'Est, plus on retrouvera de soleil, notamment des Alpes à la Méditerranée. Ça annonce du mieux pour les prochains jours avec le retour de conditions estivales partout d'ici le week-end prochain. Les températures aussi vont grimper, mais tout doucement à partir d'aujourd'hui. C'est encore frais ce matin dans le Nord-Est avec 3 à 4 degrés, 8 à 10 ailleurs. Le thermomètre affichera 15 pour les maxi à Quimper, 16 à Reims, 17 à Paris, 18 à Bordeaux, 19 à Villefranche-sur-Saône, 21 à Toulon et jusqu'à 22 degrés en Corse.
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0: 7h tout pile sur Énergie. Bon réveil, c'est Mathéo avec Upsilon et Zao MC Solar. Juste après les infos de 7h sur Énergie, on est dimanche. Bon réveil.
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0: Et salut Guillaume.
2: Salut Mathéo, bonjour à tous. Encore pas mal de nuages et des averses ce matin de la Lorraine au sud-ouest avant de se limiter à une bande allant de Lille à Toulouse cet après-midi. Plus à l'est et notamment vers les Alpes et la Méditerranée, là, la journée s'annonce plutôt agréable et ensoleillée. Ça commence à grimper au niveau des températures. 15 attendus pour les maxi au Havre, 16 à Metz, 17 à Saint-Malo et Paris, 18 à Biarritz, 19 à Lyon et jusqu'à 22 à Nîmes. Bangaranga, vous allez beaucoup entendre ce mot aujourd'hui. C'est le nom de la chanson qui a permis à la Bulgarie de remporter l'Eurovision hier soir devant Israël et la Roumanie. La France termine 11e. Monroe et son titre Regarde a obtenu une bonne note du jury mais n'a pas séduit le public. Encore quelques heures pour profiter du long week-end de l'Ascension. Ensuite, il faudra rentrer. On attend donc du monde sur la route des retours avec un dimanche classé rouge par Bison Futé. Il hisse également son drapeau orange en direction du quart nord-ouest de la France. Ça bouchonnait aussi hier devant les boutiques Swatch. La marque suisse mettait en vente une série de montres réalisées en collaboration avec un horloger de luxe. Sauf qu'il y avait beaucoup trop d'intéressés. La police est même intervenue devant certains magasins pour éviter des débordements. Plusieurs boutiques sont finalement restées fermées, comme à Lille où la mairie a décidé de porter plainte contre l'enseigne. En foot, ils sont adversaires sur le papier, mais les deux clubs parisiens feront la fête ce soir. Le PSG pour célébrer son nouveau titre de champion de France, le Paris FC pour son maintien dans l'élite. Ils s'affronteront dès 21h comme tous les autres clubs de Ligue 1 pour cette dernière journée de championnat avec quelques enjeux. Déjà pour savoir qui de Lille ou Lyon décrochera la troisième place directement qualificatif pour la Ligue des Champions en bas de tableau, alors que Nantes et Metz sont déjà relégués. Nice, Auxerre et Le Havre joueront pour éviter la 16e place, synonyme de barrage. Un mot de rugby également, c'est un gros morceau qui attend les Français cet après-midi. Les Bleus retrouvent l'Angleterre invaincue depuis novembre 2022 en finale du tournoi des 6 nations féminins avec un grand chelem à la clé. Coup d'envoi du match à 17h45 à Bordeaux. On termine au ciné. Deux films Énergie sont toujours en tête du box-office en France. Michael, le biopic consacré à Michael Jackson qui a dépassé les 4 millions d'entrées. Et Le Diable s'habille en Prada 2 où on retrouve le single End of an Era sur la bande originale. Un titre signé Dua Lipa qui sera sur le prochain album de la chanteuse. Live from Mexico sort vendredi prochain. Comme son nom l'indique, il s'agit de morceaux enregistrés lors d'une série de concerts au Mexique. Il y a aussi eu une captation vidéo qui sera diffusée la veille jeudi soir sur la chaîne YouTube de Dua Lipa. 7h03, c'est la fin de ce flash. Bon réveil sur Énergie.

On est dimanche, je vous ai bien sûr énergie, c'est Mathéo, c'est le week-end avec le soleil qui commence à se lever petit à petit. Je viens de recevoir un message sur le compte Insta d'énergie, c'est Gabriel de Lille qui est en voiture avec tous ses potes. Ils viennent de fêter les 18 ans de leurs copains. Donc là, ils sont en train de rentrer à la maison. Les mecs, ils ont une heure de route et ils m'ont demandé de mettre le feu, de mettre l'ambiance. Voici la collab, le hit parfait. Gibbs et Odora mettent fort dans la voiture et derrière, on se fait Taylor Swift sur énergie.

0: Allez, bon réveil tout le monde, c'est Mathieu sur Énergie. Hier soir, c'était l'Eurovision. Alors, je sais pas si vous avez suivi, ça s'est terminé vers minuit 45 sur France 2. Donc, pays vainqueur de cette édition, Bulgarie, qu'on embrasse très fort. Évidemment, pas la France, hein, sinon ça serait. Par contre, on était à deux doigts de la finale. Hein. Je sais pas si vous avez vu, on est arrivé 11e. Les pronos nous disaient 4e. Comme d'hab, on en est loin, mais bon. Bon dimanche matin, en tout cas. Voici Jérémy Frérot et Docteur Hero sur Énergie.
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0: Allez, juste avant de se faire le nouveau lead avec Son of Legend sur Energy, voici les infos de 7h30.
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0: Hey, salut Guillaume.
2: Salut Mathéo, bonjour à tous. Pas mal de nuages et des averses ce matin à cause d'une perturbation arrivée sur les régions de l'Ouest. Elle se limitera au centre de la France cet après-midi. Et plus on ira vers l'Est, plus on retrouvera de soleil avec des températures en hausse. Encore un petit 14 degrés pour les maxi à Deauville, 15 à Brest, 16 à Nancy, 17 à Nantes et Paris, 18 à Poitiers, 19 à Nice et 21 à 22 près de la Méditerranée. Orange et rouge, les couleurs hissées par bison futé aujourd'hui sur les routes de France. Le rouge, c'est au niveau national dans le sens des retours après ce long week-end de 4 jour et on a donc aussi du orange en direction du quart nord-ouest du pays. Bientôt la fin de l'année scolaire, pour ceux qui ont besoin de rattraper quelques points ou préparer le bac, plusieurs structures les accueillent et apportent leur aide un peu partout en France. C'est le cas de l'association En Revanche et sa maison des maths en région parisienne. Les élèves viennent chaque week-end pour bosser avec des profs. Emmanuelle Oudéa, créatrice de ce programme, essaie justement de donner le goût des maths.
3: Les maths, c'est une matière qui donne confiance, mais une matière aussi qui peut faire perdre confiance assez vite. C'est un cercle très vite, soit vicieux, soit vertueux. Donc, il ne faut pas laisser s'instaurer le cercle vicieux. Et ensuite, les maths, c'est aussi une matière où, en fait, en cours, quand on n'arrive pas à suivre, en réalité, ça va vite. Donc là, le fait d'offrir un moment comme ça, où en fait, même si l'élève ne fait que deux exos, il les fait bien, il y arrive, et il se dit, ah, en fait, j'ai compris. Rien que de comprendre, en fait, ce sentiment-là, il est très important. Il faut permettre à l'élève d'avoir ce sentiment. Et donc, ce déclic, en fait, je pense que c'est en prenant du temps. Donc, du coup, là, c'est à la fois un moment où l'élève prend du temps, mais à la fois aussi où il peut être aidé.
2: Une interview de Samantha Baumzesser, la Maison des Maths, c'est pour le moment à Paris, Meudon et Montreuil. Un nouveau lieu devrait bientôt ouvrir à Marseille. Toutes les infos sur enrevanche.com. L'IA doit aider la création humaine, pas la remplacer. C'est le message transmis hier par la ministre de la Culture à Cannes. Catherine Pégard a notamment annoncé un changement de règles pour le financement des films. Par exemple, ceux qui utilisent l'intelligence artificielle pour le doublage ne seront plus aidés par l'argent du Centre National de la Cinématographie. En foot, rendez-vous à 21h pour le multiplex. Tous les matchs de la dernière journée de Ligue 1 se joueront en même temps. Paris et Lens sont assurés de terminer premier et deuxième du championnat, mais Lille et Lyon sont encore en jeu pour finir sur le podium. Marseille va tenter de remonter à la cinquième place. En bas de tableau, Nice, Auxerre et Le Havre se battront pour éviter les barrages. Il a fait coup double. Jules a de nouveau réuni 100 000 personnes hier soir au Stade de France, un record de fréquentation que le rappeur avait déjà battu la veille. Parmi les invités de ce samedi, une apparition surprise de Vincent Cassel, arrivé sur scène en scooter. Pour trouver les images marquantes de ces deux soirées sur les réseaux sociaux de Jules et du Stade de France, très bon réveil sur Énergie.

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0: NRJ, si vous habitez dans l'Oise, du côté de Compiègne, cet après-midi vous êtes trop de chance, vous allez être servi. Right now. Alors j'espère qu'il va faire beau parce que cet après-midi à partir de 14h vous allez avoir la patrouille de France qui va passer par chez vous et qui va faire une démonstration dans les airs, spectacle, 70 avions. Ils se sont entraînés hier, là il y a Lucie sur Insta qui habite à côté. Les meubles sont tombés, les carreaux sont tombés, enfin, c'est l'enfer. Bon réveil en tout cas, d'ici ça on aura assez de la suite et le nouveau Shakira sur NRJ.
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0: juste avant de se voir le classique de Coldplay, le nouveau Fally Poupa sur Énergie. C'est l'heure de l'horoscope week-end.
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0: Avec les béliers, petite montée de stress côté travail, votre supérieur vous confie plus de tâches alors que vous manquez de temps pour celles que vous avez déjà, pas de panique bien évidemment. Les taureaux côté forme, vous auriez préféré rester couché ce matin en vue de votre manque d'énergie, vous devriez pourtant parvenir à prendre soin de vous et à gagner peu à peu en vitalité. Les gémeaux, cette journée vous invite à partager un moment à deux, les astres s'alignent pour que vous puissiez profiter l'un de l'autre en laissant de côté tout ce qui peut vous polluer. Les cancers, en couple, vous ressentez de l'inquiétude face aux petites tensions entre vous et votre moitié, parlez-lui-en pour débloquer la situation. Les lions, célibataires, vous avez tellement envie de plaire que vous pourriez jouer au caméléon. Les vierges, votre mental sera en pleine effervescence. Pour le calmer, adonnez-vous à des activités reposantes, lisez un livre inspirant ou bien faites une marche dans un parc. Les balances, sur le plan professionnel, tout vous sourit. Vos compétences vous permettent de briller et de proposer des idées originales. Les scorpions, côté travail, cette journée vous mettra un peu à l'épreuve. De possibles remarques vous seront faites, vous aurez tendance à être sur la défensive. Ne surréagissez pas, ces remarques sont forcément des reproches, ne sont pas forcément des reproches. Les sagittaires, en couple, tout le monde n'est pas d'accord avec vos décisions, des conseils sont intéressants, mais en fin de compte, votre histoire ne regarde que vous. Les capricornes, petite baisse de forme côté santé, mais rien de grave, vous inquiétez pas, vous avez juste besoin d'un peu de repos et de répit pour souffler. Pour une fois, accordez-vous du temps plutôt que de toujours l'accorder aux autres. Les verseaux, au travail, la routine vous pèse et vous rêvez d'un nouveau projet, de vous investir dans une nouvelle mission passionnante, vous pourriez même peut-être réfléchir à une reconversion. Et pour terminer, les Poisson, célibataire, un petit coup de cœur n'est pas impossible dans une situation des plus banales. 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
2: Et on aura encore du mal à se débarrasser de la grisaille aujourd'hui sur les régions de l'Ouest, surtout ce matin en fait, avec le passage d'une perturbation qui donne des averses de la Normandie à l'Aquitaine, quelques gouttes aussi des Hauts-de-France à l'Auvergne, où le ciel restera chargé cet après-midi. Ce sera plus lumineux vers l'Est, en particulier des Alpes à la Méditerranée, avec un beau ciel bleu et du soleil donc prévu jusqu'à ce soir. Il finira par gagner du terrain dans les prochains jours avant de s'imposer partout le week-end prochain. Les températures vont aussi grimper tout doucement, c'est encore frais ce matin, notamment dans le Grand Est, avec 3 à 4 degrés, 8 à 10 ailleurs. Le thermomètre affichera 15 pour les maxi à Saint-Brieuc, 16 à 3, 17 à Paris, 18 à Arcachon et 21 à Antibes.
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0: 8h tout pile sur Énergie. Bon réveil, c'est Mathéo. Il y a le classique de David Guetta qui arrive. Tim Impala. Mais juste avant, comme d'hab, les infos, c'est maintenant.
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0: Hey, salut Guillaume.
2: Salut Mathéo, bonjour à tous. Un peu de soleil sur les régions de l'Est ce matin. Plus à l'Ouest, on retrouve pas mal de nuages et des averses, surtout de la Normandie à l'Aquitaine à cause d'une perturbation qui avancera des Pyrénées au Hauts-de-France cet après-midi. Les températures commencent doucement à remonter. 15 pour les maxis à Rouen, 16 à Chalon-sur-Saône, 17 à Paris, 19 à Agen, 20 à Grenoble et 22 à Perpignan. Encore raté, la France a terminé 11e du concours Eurovision de la chanson hier. Pourtant, Monroe a assuré sur scène avec son titre « Regarde » qui a obtenu une bonne note du jury, mais pas celle du public. C'est finalement la Bulgarie qui a remporté le trophée devant Israël, dont la participation avait provoqué des appels au boycott, et la Roumanie. Toutes les bonnes choses ont une fin. Après un long week-end de 4 jours, il est temps de rentrer. Il y aura donc du monde sur la route aujourd'hui. Dimanche, classé rouge dans le sens des retours au niveau national. Bison Futé hisse aussi son drapeau orange en direction du quart nord-ouest de la France. De longues files d'attente, quelques tensions et finalement beaucoup de déçus. Swatch lançait hier une collection de montres élaborées avec un horloger de luxe. Sauf que la marque suisse n'a pas anticipé l'engouement autour de cette sortie. La police a même dû intervenir pour éviter des débordements devant certaines boutiques. Quelques-unes sont d'ailleurs restées fermées. Les ventes reprendront demain. En foot, 34e et dernière journée de Ligue 1 ce soir. Tous les matchs sont programmés à 21h. Le PSG pourra fêter son titre de champion de France lors du derby sur le terrain du Paris FC. Mais il y aura aussi quelques enjeux, notamment autour de la 3e place. Directement qualificatif pour la Ligue des Champions. Elle se jouera entre Lille et Lyon. Enfin, c'est le rendez-vous de tous les amoureux de sport extrême. Montpellier vibre au rythme du FIS ce week-end. C'est le plus grand rassemblement de sport extrême au monde, avec 70 compétitions dans 9 disciplines sur 1 km de long. Les festivaliers se régalent dans tous les sens du terme.
3: Je viens de Paris, je découvre Montpellier. Je viens vraiment pour BMX, trot, parcours.
4: Ça permet de nous réunir, de regarder des sports qu'on pratiquerait peut-être pas, mais voilà, on découvre et c'est sympa.
5: Wow, Montpellier, it's amazing. I love him.
6: Le FIS, c'est pas que de la compétition, c'est aussi tous les stands de nourriture et puis les stands de tatouage. Enfin, il y a même un stand de Strasenter, moi j'adore.
7: Alors moi, je vais aussi pour manger un bon petit burger, une petite crêpe et aussi profiter des médailles olympiques qui sont venues, donc c'est sympa.
8: Moi, j'aime particulièrement le breaking et le basket 3-3 parce que je regardais les JO à Paris et ça me rappelle un peu cette période, donc j'adore.
2: Des propos recueillis par Julien Lamoussière. Le FIS, c'est jusqu'à ce soir en plein cœur de Montpellier et c'est un événement énergie. Très bon réveil.

Gaga sur Énergie, c'est parfait pour se réveiller en ce dimanche matin. On se fait plaisir avec le numéro 1. Il n'existe pas au-dessus de lui sur toutes les plateformes de streaming, c'est lui le boss. Voici Pelka Pocahontas à mettre fort dans la voiture sur Énergie.

0: Énergie, le 8 que je vous passe maintenant, c'est obligé, ça va devenir le numéro uno. Il n'y a pas le choix, c'est le nouveau hit de Shakira en collab avec Burna Boy. Et en fait, c'est le hit qui a été choisi pour la Coupe du Monde 2026. Shakira, meilleur de toutes, parce qu'en fait, c'est son quatrième hit qui est choisi pour la Coupe du Monde. C'est un truc de fou. On a Ibs Don't Lie et, attention, Waka Waka en 2010. C'était il y a 16 ans, coup de vieux de fou. La voici Shakira et Justin Bieber, Nicki Minaj, juste avant sur Energy.
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0: 8h30 tout pile sur Énergie, c'est Mathéo. Juste avant de se faire Just et Gims, voici les infos.
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0: Hey, salut Guillaume.
2: Salut Mathéo, bonjour à tous. Une perturbation est arrivée cette nuit par l'Atlantique. On la retrouve ce matin de la Normandie à l'Aquitaine avec pas mal de nuages et quelques averses. Elle se décalera un peu plus vers le centre de la France cet après-midi. Et plus on ira vers l'est, plus on retrouvera de soleil avec des températures en hausse. 15 degrés pour les maxis à Lorient, 16 à Roubaix, 17 à Colmar et Paris, 18 à La Rochelle et 21 à Marseille. Bison futé voie rouge après ce long week-end de l'ascension. Il y aura du monde sur le chemin du retour aujourd'hui sur l'ensemble des routes du pays. Ce sera également chargé en direction du quart nord-ouest où la journée est classée orange. Une visite d'État en France pour un pape, ça n'était plus arrivé depuis 18 ans. Léon XIV sera de passage chez nous du 25 au 28 septembre. Le programme n'est pas encore dévoilé. On sait juste qu'il se rendra à Paris pour visiter le siège de l'UNESCO, l'Agence des Nations Unies pour l'éducation. Lui a rendez-vous demain en Algérie. Gérald Darmanin va tenter de renouer le dialogue avec les autorités sur place après plusieurs mois de tensions avec la France. Le ministre de la Justice évoquera aussi le cas de Christophe Glaize, journaliste français emprisonné depuis 322 jours en Algérie suite à un reportage réalisé dans le pays. Le PSG élance en haut de tableau, mais qui terminera 3e de Ligue 1 cette saison? Sans doute Lille, mais Lyon espère bien remonter sur le podium lors de la dernière journée de championnat ce soir. Tous les matchs sont programmés à 21h. Autre enjeu autour de la 16e place, synonyme de barrage. Là, ça se jouera entre Nice, Auxerre et Le Havre. Il a ouvert le bal mardi. Le film La Vénus électrique a été présenté hors compétition à Cannes dès le premier jour du festival. Une comédie que vous pouvez voir au ciné ce week-end. Elle raconte l'histoire d'un artiste qui a du mal à faire le deuil de sa femme. Une voyante va lui redonner l'envie de peindre. Au casting, on retrouve Anaïs de Moustier, Pio Marmaille ou encore Gilles Lelouch en habit d'époque dans le Paris des années folles.
3: Les années 20 où on sort de la guerre et les gens veulent vivre et veulent aimer et c'est la création et c'est la peinture qui s'affranchit de la photographie, donc c'est encore un autre discours. Donc il y a quelque chose de très libre, de très joyeux avec ces personnages qui sont vils, égoïstes, retors et qui en même temps sont des amoureux transis ou déçus. Ouais, c'est un film qui est aussi mélancolique que joyeux, drôle et absurde que profond. C'est un cocktail flamboyant que j'ai adoré lire, adoré faire et adoré voir, ce qui n'est pas tout le temps le cas.
2: Une interview de Bertrand L'Aiguillon. Parmi les autres nouveautés de la semaine, il y a le drame L'Abandon sur l'histoire du professeur Samuel Paty assassiné en 2020. Plus léger, vous avez aussi le film d'animation Yu-Gi-Oh! The Dark Side of Dimensions. Il est 8h33, c'est la fin de ce flash. Bon réveil sur Énergie.

0: Bienvenue sur Énergie, c'est Mathéo. Est-ce que hier, il y en a parmi vous là qui ont acheté la nouvelle montre Swatch? Here we go. Okay. Et ça a été le chaos total, hein. Bon, en tout cas, si vous êtes fait plaisir en l'achetant, pas de panique. 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Le temps de se réveiller en douceur. Big Flo et Oli, le classique de fou. Juste après Bébé Rexa sur Énergie.
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0: Allez, juste avant de se faire Big Flo et Oli, le classique, Lewis Capaldi sur Énergie, voici l'horoscope week-end.
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0: Les béliers, petite montée de stress côté travail. Votre supérieur vous confie plus de tâches alors que vous manquez de temps pour celles que vous avez déjà. Pas de panique. Les taureaux, côté forme, vous auriez préféré rester couché ce matin au vu de votre manque d'énergie. Vous devriez pourtant parvenir à prendre soin de vous et à gagner peu en vitalité. Les gémeaux, cette journée vous invite à partager un moment à deux. Les astres s'alignent pour que vous puissiez profiter de l'un à l'autre en laissant de côté tout ce qui peut vous polluer. Cancer, en couple, vous ressentez de l'inquiétude face aux petites tensions entre vous et votre moitié. Parlez-lui-en pour débloquer la situation. Les lions, célibataires, vous avez tellement envie de plaire que vous pourriez jouer les caméléons. Les vierges, votre mental sera en pleine effervescence. Pour le calmer, adonnez-vous à des activités reposantes comme lire un livre inspirant, faire une marche dans un parc. Les balances, sur le plan professionnel, tout vous sourit. Vos compétences vous permettent de briller et de proposer des idées originales. Les scorpions, côté travail, cette journée vous mettra peu à l'épreuve. De possibles remarques vous seront faites. Vous aurez tendance à être sur la défensive. Ne surréagissez pas. Ces remarques ne sont pas forcément des reproches. Sagittaire, en couple, tout le monde n'est pas d'accord avec vos décisions. Des conseils sont intéressants, mais en fin de compte, votre histoire ne regarde que vous. Les capricornes, petite baisse côté forme, côté santé, rien de grave. Vous avez seulement besoin d'un peu de répit pour souffler. Pour une fois, accordez-vous du temps plutôt que de toujours l'accorder aux autres. Les Verseaux, au travail, la routine vous pèse et vous rêvez d'un nouveau projet, de vous investir dans une nouvelle mission passionnante. Vous pourriez même réfléchir à une reconversion. Et pour terminer, les poissons, célibataires, un petit coup de cœur n'est pas impossible dans une situation des plus banales. 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
2: Et le temps s'annonce encore perturbé aujourd'hui sur les régions de l'Ouest, surtout ce matin en fait, avec le passage d'une perturbation qui donne des averses de la Normandie à l'Aquitaine, quelques gouttes aussi des Hauts-de-France à l'Auvergne où le ciel restera très chargé cet après-midi. Mais plus on ira vers l'Est, plus on retrouvera de soleil, notamment des Alpes à la Méditerranée. Ça annonce du mieux pour les prochains jours avec le retour de conditions estivales partout d'ici le week-end prochain. Les températures aussi vont grimper, mais tout doucement à partir d'aujourd'hui. C'est encore frais ce matin sur les régions de l'Est avec 3 à 4 degrés, 8 à 10 ailleurs. Le thermomètre affichera 15 degrés pour les maxi à Quimper, 16 à Reims, 17 à Paris, 18 à Bordeaux, 19 à Villefranche-sur-Saône, 21 à Toulon et 22 en Corse.
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0: 9h tout pile sur Énergie, soyez les bienvenus, c'est Mathéo. Il y a le classique de Ina qui arrive, Taylor Swift, juste après les infos sur Énergie. Bon week-end.
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0: L'excellentissime Guillaume. Salut Guillaume.
2: Salut Mathéo, bonjour à tous. Encore pas mal de nuages et des averses ce matin de la Lorraine au sud-ouest avant de se limiter à une bande allant de Lille à Toulouse cet après-midi. Plus à l'est et notamment vers les Alpes et la Méditerranée, là la journée s'annonce plutôt agréable et ensoleillée. Ça commence à grimper au niveau des températures. 15 attendus pour les maxi au Havre, 16 à Metz, 17 à Saint-Malo et Paris, 18 à Biarritz, 19 à Lyon et jusqu'à 22 à Nîmes. Bagaranga, vous allez beaucoup entendre ce mot aujourd'hui. C'est le nom de la chanson qui a permis à la Bulgarie de remporter l'Eurovision hier soir devant Israël et la Roumanie. La France termine 11e. Monroe et son titre Regarde a obtenu une bonne note du jury mais n'a pas séduit le public. Encore quelques heures pour profiter du long week-end de l'Ascension. Ensuite, il faudra rentrer. On attend donc du monde sur la route des retours avec un dimanche classé rouge par Bison Futé. Il hisse également son drapeau orange en direction du quart nord-ouest de la France. Ça bouchonnait aussi hier devant les boutiques Swatch. La marque suisse mettait en vente une série de montres réalisées en collaboration avec un horloger de luxe. Sauf qu'il y avait beaucoup trop d'intéressés. La police est même intervenue devant certains magasins pour éviter des débordements. Plusieurs boutiques sont finalement restées fermées, comme à Lille, où la mairie a décidé de porter plainte contre l'enseigne. En foot, ils sont adversaires sur le papier, mais les deux clubs parisiens feront la fête ce soir. Le PSG pour célébrer son nouveau titre de champion de France, le Paris FC son maintien dans l'élite. Ils s'affrontent dès 21h, comme tous les autres clubs de Ligue 1, pour cette dernière journée de championnat, avec quelques enjeux. Déjà pour savoir qui de Lille ou de Lyon décrochera la troisième place directement qualificative pour la Ligue des Champions. En bas de tableau, alors que Nantes et Metz sont déjà relégués, Nice, Auxerre et Le Havre joueront pour éviter la 16e place, synonyme de barrage. Un mot de rugby également, c'est un gros morceau qui attend les Français cet après-midi. Les Bleus retrouvent l'Angleterre, invaincue depuis novembre 2022 en finale du tournoi des 6 nations féminin, avec un grand chelem à la clé. Coup d'envoi du match à 17h45 à Bordeaux. On termine au ciné. Deux films Énergie sont toujours en tête du box-office en France. Michael, le biopic consacré à Michael Jackson qui a dépassé les 4 millions d'entrées, et Le Diable s'habille en Prada 2 où on retrouve le single End of an Era sur la bande originale. Un titre signé Dua Lipa qui sera sur le prochain album de la chanteuse. Live from Mexico sort vendredi prochain. Comme son nom l'indique, il s'agit de morceaux enregistrés lors d'une série de concerts au Mexique. Il y a aussi une captation vidéo qui sera diffusée la veille jeudi soir sur la chaîne YouTube de Dua Lipa. 9h03, très bonne journée sur Énergie Lille.

Sur Énergie, soyez les bienvenus, c'est Mathéo, on se fait plaisir. On est ensemble avec celui qui sera en concert le 4 et 5 juillet à Paris La Défense Arena, ça approche. Hein. C'est cet été, on se fait plaisir avec le Latino qu'on adore ici, à Bad Bunny. Forcément, juste après, Julien Lip sur Énergie, découvert à la Starac.

0: bam. Énergie, petit coucou à Margot de Nantes qui m'a envoyé un petit message sur l'Instagram d'Énergie. Margot qui est conductrice de bus à la Sémitane, ça se passe à Nantes. Elle m'a dit que c'était les bus de là-bas, donc grosse force à tous les conducteurs de bus, les taxis, les VTC branchés sur Énergie en ce dimanche matin partout en France. On se motive ensemble parce que c'est dimanche, c'est le week-end, avec les plus 30 minutes de 8 non-stop qui redémarre très vite avec le classique de Maroon 5 et Cardi B, Jennifer Lopez sur Énergie.
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0: Allez, bon week-end tout le monde, branché sur Énergie, on profite avec le retour de Camille Corbal sur Énergie dès demain. Eh bien parce que demain c'est la reprise après ce long week-end de jours fériés, le pont qui a été énorme. Retour de Camille Corbal sur Énergie 16h-19h, il y a toutes ces émissions d'ailleurs qui sont disponibles en podcast dès maintenant gratuitement sur l'app Énergie, donc allez faire un petit tour, allez tout réécouter avant son retour. Le temps de se refaire plus 30 minutes de hit non-stop, c'est parfait. Il y a le classique de Maroon 5 avec Cardi B, c'est calé, et le nouveau Jennifer Lopez comme promis sur Énergie.
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2: Okay.
0: De retour plus vite que prévu sur Énergie avec les plus 30 minutes de Hit and Stop comme promis. Le classique Maroon 5, juste après le nouveau Jennifer Lopez sur Énergie. Bon week-end tout le monde, bon réveil.

Allez, à la coude tranquillou sur Énergie, on se fait plaisir ce matin, il est 9h47 au pile, on est dimanche, on se plaise avec celle qui vous allez retrouver au Énergie Musique Tour de Cambrai, et c'est pas ce week-end là, c'est l'autre, c'est la plus grande tournée musicale gratuite, c'est un truc de fou, Aruya, elle a une voix exceptionnelle, je vous la passe maintenant, et derrière on se fait le nouveau Gibbs avec Alex Warren sur Énergie.

0: Quasiment 10h sur Énergie. Bon réveil tout le monde, c'est Mathéo. On se fait plaisir avec Joe dans les plus 30 minutes de Hit Dance Club. Juste après Zao, MC Solar sur Énergie.
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tous les plus gros hits pour passer un bon dimanche se trouvent ici sur Énergie dans les plus 30 minutes de Hit del Sub qu'on est en train de se faire. Passer un bon week-end en tout cas, c'est Mathéo. On va faire Docteur Yaro juste après celle qui a posté là, il y a 20 heures tout pile sur son compte Insta perso, des photos d'elle à Cannes en France. Voici la superstar Énergie, Dua Lipa, mettre fort dans la voiture sur Énergie.

0: Bonne matinée tout le monde. Branché sur Énergie, c'est Mathéo, on se motive ensemble, c'est le week-end. Et je pense fort à vous si vous êtes déjà dans la voiture, direction peut-être le marché, comme tous les dimanches. Et si vous n'êtes pas trop motivé, c'est pas grave. Il y a Blessor Jack qui a sorti un nouveau hit, remix incontournable de Mylène Farmer. Il est oufissime. Je vous assure que j'écoute 30 fois par jour. Je vous le passe maintenant. Je vous fais découvrir avec le classique d'Angèle, Romeo Elvis et Timmy Pala avec Jenny sur Energy.
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0: 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Et ça peut tomber dans la nouvelle session depuis 30 minutes de 8 Dance que je relance maintenant. Que des énormes hits, le nouveau Pelka, le classique d'Ellie Goulding et le nouveau Gims, forcément, sur Energy.
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celui que je vous passe maintenant sur Énergie en ce dimanche matin. Passe un bon week-end en tout cas, c'est Pelka, c'est le numéro 1, meilleur démarrage de l'année, vous vous rendez compte? C'est-à-dire que c'est l'artiste le plus écouté sur toutes les plateformes de streaming depuis le début de l'année. Je vous le passe maintenant, et derrière on fait le classique de Martin Garrix sur Énergie.

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0: Quasiment 11h sur Énergie. Bon week-end tout le monde, c'est Mado. On se fait plaisir avec Taylor Swift. Et juste après, classique de fou, Diams sur Énergie.
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Depuis qu'il est passé sur la scène du festival Coachella, truc de fou, le hit cartonne de fou, Justin Bieber, Nicki Minaj, on se fait plaisir, c'est maintenant dans les plus 30 minutes de Hit Dance Club. Et d'ailleurs, c'est la connexion de fou que Black et Franglish sur NRJ. Bon week-end tout le monde, il est 11h07.

0: Allez, bon week-end tout le monde, bienvenue sur Énergie, c'est Mathéo. Ça y est, les week-ends se terminent enfin. Let's go! Enfin, il aurait pu aussi continuer. Je sais que vous êtes beaucoup là aujourd'hui à reprendre la route direction la maison après ce long week-end de 4 jours. C'est le cas de Hugo de Strasbourg qui chante un petit coucou. Donc faites attention en tout cas. Il y a Bison Futé qui voit rouge, c'est pour vous dire. Moi sur Énergie, je vois vert, que des énormes hits. Lina Six, le classique, le nouveau Luisa et le nouveau Bébé Rexha aussi juste avant sur Énergie.
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0: Allez, bonne matinée tout le monde. Branché sur Énergie, on se fait plaisir, c'est Mathéo, c'est le week-end avec l'énorme classique de Sean Paul qui arrive. Le classique qu'on adore, Sean Paul, qu'on a cédé de fou sur Énergie. Il sera de passage aux Zénith de Nantes, c'est le 26 mai, donc c'est dans une semaine et demie. Et là, sur Insta, il y a Théo de Saint-Herblain, d'ailleurs, qui a régalé son petit frère, il lui a chopé ses places. Il est 11h32, vous tous branchés sur Énergie dans la voiture, on révise les paroles, comme ça vous êtes clean pour le 26. Sean Paul, le voici, plus 30 minutes de Hit and Stop avec Julien Lib juste avant sur Énergie.
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0: Okay. 11h36 sur Énergie, vous tombez bien, on est reparti. Nouvelle session de plus 30 minutes de 8 Del Step avec Bad Buddy et comme promis Sean Paul juste après sur Énergie.

Énergie, plus 30 minutes de Whittlesum, c'est ce qu'on est en train de se faire avec le Latino qui sera de passage en France avec deux dates de fou. Le 4 et 5 juillet 2026 à Paris, la Défense Arena, ça va être trop bien, je le kiffe. Bad Bunny s'est calé comme promis juste après l'excellentissime Taylor Swift sur Énergie. Bon week-end tout le monde.

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0: Avec vous, tout va bien en ce moment, plus de 30 minutes de Hit Non-Stop avec Vita qui était au Maroc avant-hier en concert et Jennifer Lopez sur Allergie.
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Bon après-midi sur Énergie. Bon, à partir de demain, fini les semaines de 4 jours ou même de 3 jours. Bah, toute bonne chose est une fin. Mais j'ai de quoi quand même vous motiver à revenir au bureau. Énergie, double salaire avec Manu pour qu'il vous appelle demain 7h05 et 8h05. Envoyez salaire au 7-10-12 avant Alex Warren qui a fini sa tournée qui était ultra intense. Et DJ Antoine sur Énergie.

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0: 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Pendant qu'on se fait Lady Gaga qui a mis son concert intégral sur Apple Music cette semaine et termine pas là. Et les hits numéro 1 sont sur Energy, restez là.
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0: Retour de plus de 30 minutes de Hit Non-Stop sur Énergie avec Gims. Gims qu'on adore en France, on est fan, c'est vrai. Right now. Mais de quoi sont fans les Allemands, par exemple, les Belges ou encore les Suédois? Et ben, c'est vrai qu'il y a peut-être des hits qu'on connaît pas du tout en France. Rendez-vous tout à l'heure, 18h sur Énergie pour le nouveau classement de l'Euro 30. Les 30 titres qu'on vous passe le plus sur toutes les stations européennes d'énergie. Moi, je relance donc plus de 30 minutes de hit non-stop avec l'énorme hit de Fifth Harmony sur Énergie. Oh, que ça fait plaisir. Montez le son et Gims comme promis.
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Le week-end, c'est sur Allergie que vous le passez. Bonne pause déj avec Laurine, plus de 30 minutes de hit non-stop. Et puis Dr Yaro dans 6 jours, ça y est, il sera sur la scène du Energy Music Tour, ou c'est ça, de Montélimar. Si vous êtes dans le coin, venez nombreux pour les autres. On vous mettra bien sûr plein d'extraits sur l'Insta Energy.

0: Jouez l'énergie, dites ça à votre enceinte connectée. On profite ensemble de plus de 30 minutes de Hit Non Stop en ce dimanche après-midi, 13h01. Avec Artemas. Artemas de Calais et Shakira qui chantera à la mi-temps de la finale du mondial de foot qui arrive dans quelques jours. C'est Energy cet après-midi.
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Énergie, quel temps il fait chez vous en ce moment? On est en France, mais personne n'a le même temps. Hein. Orage un peu en région parisienne, pluie à Lille, nuageux à Pau, grand soleil sur Marseille. Bon, profitez quoi qu'il arrive du week-end. C'est Énergie, plus de 30 minutes de hit non-stop avec celle qui va se marier à New York le 3 juillet prochain. Taylor Swift sur Énergie et Gims après.

0: C'est Energy, on est en direct, 13h13, et c'est plus qu'officiel, le rire, c'est bon pour la santé. Ouais, il y a une nouvelle étude qui est sortie. Rire, c'est bon pour notre corps, visiblement, puisque rire produit l'hormone du bonheur, réduit le stress, améliore le sommeil et booste le système immunitaire. Donc, bah, regardez-vous un bon film drôle, faites-vous les blagues entre potes, écoutez les podcasts de Camille et de Manu sur Allergie, sur l'app Allergie, comme ça, c'est bon pour vous. On se fait Olivier Rodrigo, nouvel album attendu le 12 juin prochain, Allergie, les hits numéro 1 et puis PLK.
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0: 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Peut-être dans le retour des plus de 30 minutes de Hit Non-Stop avec Jérémy Frérot qui était encore sur scène hier soir et Justin Bieber sur Énergie.
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4: Allez, c'est parti, on décolle pour plus de 30 minutes de hit non-stop sur NRJ. Jérémy Frérot et Justin Bieber juste avant.

Et Thibaut sur Allergie, on est en direct, 48, on profite de plus de 30 minutes de Hit Non-Stop avec Bébé Rexha qui va sortir son 5e album studio le 12 juin prochain, c'est bientôt, ça c'est cool. Premier extrait qui arrive juste après Jack et Carla sur Allergie, voici la recette. Regarde.

0: Énergie maintenant pour faire la promo de Julien Lib. Il y a Ota avec qui il est en duo sur son dernier clip, qui prend le micro des TGV pour faire la promo lui-même. Allez, mettez la story sur l'insta de Julien Lib. Je vous les passe tous les deux sur Énergie maintenant. Plus de 30 minutes de hit non-stop. Il y aura aussi Just.
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Ken sur Allergy, on est en plein cœur, plus de 30 minutes de hit non-stop avec Angèle et Ed Sheeran. Ça y est, la sortie vendredi, son duo avec Martin Garrix. Il l'a enregistré il y a 12 ans, ce duo. 12 ans plus tard, il le sort, on vous l'a mis sur Allergy.fr. Ed Sheeran, tout de suite sur Allergy, avec Célestia.

0: Ici c'est Énergie, rendez-vous sur l'app Énergie pour écouter les podcasts de Camille Combal. Vous savez quoi, il y a même des podcasts exclusifs, des moments que vous n'entendez même pas à la radio, des moments qui passent, en fait, que ça se passe pendant les pubs. Voilà, c'est comme si vous étiez une petite souris dans le studio avec l'équipe. Podcast de Camille, bien sûr, sur l'app Énergie, énergie.fr également, pendant le retour des hits numéro 1 qui arrivent. Matt Pokora, il est en plein tournage de The Voice Kids en ce moment, Matt. Et puis Tamim Pala sur Énergie, les hits numéro 1.
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0: euros pour un trésor incroyable. Non mais imaginez le délire, vous achetez dans une brocante un vieux coffre-fort à 15 balles et dedans il y a un double fond avec un lingot d'or de 60 000 euros. Sympa la trouvaille, hein, c'est ce qui est arrivé à un Allemand il y a quelques jours. Ça donne limite envie de faire des brocantes. Hein. Allez, c'est parti. Plus de 30 minutes de hit non-stop sur NRJ avec Katy Perry qu'on va voir pendant la cérémonie d'ouverture au Mondial de foot et puis Alex Warren sur NRJ.
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Énergie, bon, ça va pas encore être pour cette fois-ci, parce qu'hier soir, la France a terminé 11e de l'Eurovision. Voilà, public très sévère avec notre Monroe. Bon, du coup, il n'y a plus qu'à espérer l'an prochain, il n'y a pas le choix là. Plus 30 minutes de Hit Non Stop, This Is avec Théodora qui fait encore partie de vos hits préférés sur Énergie et Gims.

0: Ibiza, voici l'un de ses plus gros hits sur LRJ. Plus de 30 minutes de hit non-stop. Et Taylor Swift, il est 15h tout pile.
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Est-ce que votre valise est prête? Parce que dans moins de 3 heures, on va voyager sur Énergie retour de l'Europe 30. Est-ce que Alex Warren va encore être premier? C'est le titre qu'on diffuse le plus hein, sur toutes les stations européennes d'énergie. Prochain classement de l'Europe 30 à 18h, donc soyez là sur Énergie pour l'heure dans cette série de plus de 30 minutes de hit non-stop. Joe et Zao MC Solar sur Énergie.

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0: 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Peut-être dans les hits numéro 1 que voici Offenbach et celui qui sera la semaine prochaine sur la scène du Energy Music Tour de Montélimar, c'est Dr Yaro sur Energy.
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0: 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Là, je relance plus de 30 minutes de hit non-stop avec Rihanna sur Énergie. Elle s'est fait tatouer le gribouillis de ses enfants. Pourquoi pas? Et puis Shakira sur Énergie.
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5: Je crois que c'est le meilleur moment sur Energy, vous tombez bien. Retour de plus de 30 minutes de hit non-stop, voici Rihanna.

C'est dimanche, tout va bien, vous êtes sur NRJ, tranquille avec PLK que vous adorez, puis Taylor Swift, ça y est, il y a mariage plus qu'entre préparation là. Date, ça y est, c'est calé, 3 juillet, le lieu on le connaît, New York, la liste des invités qui est sur le point d'être clôturée, ça y est Taylor. Taylor Swift tout de suite, voici Opalite sur NRJ.

0: 30 minutes de hit non-stop sur Allergy après l'énorme titre de Justin Bieber et Nicki Minaj.
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0: En mode week-end, tranquille sur Allergy. Et ça chill en ce moment pour Vanessa de Valenciennes, la Candy Crush dans le canapé avec énergie. Parfait, révision du bac pour d'autres. C'est vrai que ça approche à 11 juin pour les premières, 15 juin pour les terminales avec la philo. Bah, courage à tout le monde. Énergie, les hits numéro 1 avec Bad Bunny qui sera en concert à Paris et Marseille cet été. Et Tamim Pala sur Énergie.
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0: NRJ a décidé de faire de sa voix une marque déposée, bah carrément. Taylor Swift sur NRJ, plus de 30 minutes de hit non-stop. Taylor Swift tout de suite avec Elizabeth Taylor et puis ça sera juste ensuite Amine.
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Demain, à cette heure-ci, on sera en train de se marrer avec Camille Combal sur Énergie. C'est comme ça toute la semaine, 16h-19h. Si vous ne pouvez pas attendre, bien sûr, vous avez les podcasts sur l'app Énergie. Pour l'heure, c'est Oria qui bosse sur son album et Jennifer.

0: C'est Thibaut sur Énergie. Si vous avez un date cet après-midi ou ce soir, eh ben écoutez ça. À la fin du date, si vous commencez votre petit message par le mot désolé, eh ben il y a 56% de chances de ne pas avoir un second rendez-vous. Attends, c'est vrai que commencer par désolé, ça pue un peu, hein, faut pas se mentir. Retour des hits numéro 1 sur NRJ, Taïk qui vient tout juste de sortir son deuxième album. Je vais vous passer un extrait dans quelques secondes. Restez là sur NRJ, puis Alex Warren.
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0: prendre sur Energy. C'est le rendez-vous du dimanche soir, 18h-20h, l'Euro 30 sur Energy, classement officiel des 30 titres qu'on passe le plus là sur les stations européennes d'Energy. Alex Warren est le titre qu'on entend le plus en France, en Finlande, en Suisse. Il est numéro 1. Avant de savoir si ça sera encore le cas cette semaine, et bien j'ai Olivia Rodrigo de Calais. Nouvel album attendu le 12 juin pour Olivia. 30 minutes de hit non-stop sur Energy et Zao.
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0: Et c'est reparti, plus de 30 minutes de hit non-stop, c'est maintenant sur Energy, Olivia Rodrigo et Zao.

0: Suède, Énergie Allemagne. Et tous les dimanches, 18h-20h, je fais le classement avec vous de l'Euro 30 sur LRJ, le classement officiel des 30 hits eh ben, qui cartonnent le plus sur les stations LRJ en Europe. Là, par exemple, je vais vous emmener sur LRJ Norvège avec Red Alton. Il a une grosse voix bien puissante, Red Alton. Il est très très fort, il est 29e. Et avant, je vais vous passer Angèle. Angèle qui était d'ailleurs à Cannes, là, ce week-end, elle a fait ce hit avec Justice en live. Angèle, Justice. 30e de l'Euro 30 sur LRJ, ils ont perdu 5 places quand même, les petits loustiques, là. Hein. Un foufou, hein.
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J'ai pour vous une nouvelle entrée dans le classement de l'Euro 30 sur Allergie. Et vous le connaissez ce hit, c'est revenu en force sur Allergie Autriche et Allergie France cette semaine. Justin Bieber, Nicki Minaj, 28ème. Allergie, Euro 30.

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0: ça va, c'est Thibaut sur Énergie. Vous rentrez peut-être de ce long week-end et j'ai que des hit bangers pour vous là dans la voiture. Et en plus, c'est une émission différente des autres. 18h, 20h tous les dimanches sur LRJ, vous écoutez l'Euro 30. En fait, c'est un classement officiel, ouais. Le classement des 30 hits qui cartonnent le plus sur toutes les stations LRJ en Europe. Je vous le fais découvrir en ce moment avec Dominic Fike. Très très bon, ça, c'est une nouvelle entrée. Dominic Fike, il est 26e. Il a bossé entre autres pour Justin Bieber. Peut-être que vous l'avez vu aussi dans la série Euphoria, il a joué dedans. Je vais vous le faire découvrir. Dominic Fike, 26e et Lady Gaga, 24e. 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

18h 20h tous les dimanches, bah, je vous fais découvrir en direct le classement officiel des 30 hits qui cartonnent le plus sur les stations NRJ en Europe. À l'instant, c'était Teddy Swims. Il y a une voix de ouf, The Guy, il est 23ème. C'était une nouvelle entrée dans le classement. Et j'aime bien aussi faire avec vous des retours sur des numéros 1 l'Euro 30. On revient en 2010. Vous reconnaissez ou pas ça?

0: l'Euro 30 sur NRJ, c'est le classement des 30 hits les plus diffusés par les stations NRJ en Europe. Est-ce que vous avez regardé l'Eurovision hier là? Ah, c'est la Bulgare Dara qui a gagné l'Eurovision hier soir, c'était fou, franchement moi j'adore le titre. Et je sais pas si vous êtes au courant de ça, mais il y a NRJ en Bulgarie, ouais, parce que NRJ on est présent partout en Europe. Et du coup j'ai checké un petit peu ce qu'on a écouté là-bas sur NRJ Bulgarie cette semaine. On a écouté Le Boss, ils ont écouté David Guetta, Teddy Swims, Stones and I, 22ème de l'Euro 30 sur NRJ. Puis là aussi j'ai une énorme nouveauté à vous faire découvrir, The Boza, Majestic, 21ème dans l'Euro 30 sur NRJ.
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Vous avez de la route ce soir avec LRJ. Ok, bah restez ici. C'est ici que vous découvrez en plus plus de nouveaux éteints. On part en Allemagne. Et sur LRJ Finlande, voilà Nico Santos, 19e du classement.

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C'est Thibaut sur Allergie. 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Et puis on gère ça. Et puis le classement des 30 hits qui cartonnent le plus.

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18h, 20h, tous les dimanches, vous écoutez l'Euro 30 sur LRJ, c'est le classement officiel des 30 hits qui cartonnent le plus sur les stations LRJ en Europe. Il y a des chutes, il y a des progressions, c'est ça qui est trop bien, ça change tout le temps. Miles Smith et Niall Horan, ils sont 12e, ils gagnent 4 places. Vous allez voir, c'est un hit qui passe trop bien en voiture. Je trouve qu'il met trop le smile, c'est à découvrir juste après Joe. Joe Kerry, 13e ce soir de l'Euro 30 sur LRJ.

0: ODM arrive en direct hein, sur l'Insta Énergie. Il y a Zélia et Reda, ils rentrent de longs week-ends. Ouais, en ce moment, ils sont sur la 7, du côté de Valence, ça bouge forcément et ça écoute Énergie, ça fait plaisir. Merci d'être là. Vous savez qu'en plus, il n'y a pas qu'en France qui a le long week-end de l'Ascension, en Allemagne, en Suisse, en Belgique. Il y en a pas mal qui le font aussi. Et en ce moment, bah, c'est l'Euro 30, le classement des 30 hits les plus diffusés par les stations Énergie en Europe, que je vous fais découvrir. Tamim Pala, Jenny, plus grosse progression de la semaine, plus 8 places, ils sont 9e. Et BTS, 11e sur Énergie.
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18h-20h tous les dimanches, vous écoutez l'Euro 30 sur NRJ, le classement des 30 hits qui cartonnent le plus sur les stations NRJ en Europe. Et là c'est parti, on se fait ensemble un retour sur un numéro 1. Retour sur un numéro 1, l'Euro 30 spécial Cannes en plus, parce que ouais, elles étaient pour le festival là, Angèle et Dua Lipa. Elles étaient numéro 1 l'Euro 30 sur NRJ en 2020. Mais quel hit banger ça à mettre à fond dans la voiture.

0: C'est Thibaut sur LRG, j'ai ma petite feuille là. La feuille de l'Euro 30, le classement officiel des 30 hits qui cartonnent le plus sur les stations LRG en Europe. Ouais, c'est un vrai classement, ouais. 18h-20h tous les dimanches, ça se passe comme ça parce qu'LRG, on est présent partout en Europe et en fait on rassemble le classement, voilà, comme ça tous les dimanches et on le diffuse ici en direct avec vous. Et là j'ai avec moi le hit le plus diffusé sur LRG Norvège cette semaine. Et ça, vous êtes sûr de l'entendre nulle part ailleurs. On est les seuls à vous le passer en France. Découverte LRG Norvège, LRG Belgique, LRG Finlande. Kaigo, le DJ superstar, est 6ème. Il gagne 3 places et puis Bruno Mars est 5ème de l'Euro 30 sur LRG.
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Bienvenue sur LRJ, 19h45, on est en direct et tous les dimanches, 18h, 20h, je vous passe le classement de l'Euro 30, le classement en fait des 30 hits qui cartonnent le plus sur les stations LRJ en Europe. Celui-ci, il est passé partout, il n'a pas bougé. LRJ Suède, LRJ Belgique, LRJ France, LRJ Finlande, Harry Styles, 4ème de l'Euro 30 sur LRJ. Vous allez voir, dans 3 minutes, j'ai une surprise pour vous. J'en dis pas plus.

Juste avant de nous faire découvrir le numéro 1 l'Euro 30 sur Allergie à 20h, et ben on fait ensemble un retour. Ouais, un retour sur un numéro 1 l'Euro 30. On revient en 2008. Beyoncé, Queen Bee. Énorme ça, Allergie.

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0: C'est Thibaut sur Allergie, il est 20h, on est en direct avec vous. Vous êtes peut-être pas encore rentré chez vous, vous êtes peut-être dans les bouchons. Enfin, pourquoi, mais je sens qu'on va passer une bonne partie de la soirée ensemble. Moi ça me va. Hein.
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0: On est parti pour la hit list d'énergie. 20h, 22h le dimanche. Les 40 plus gros hits à mettre dans votre playlist. Et forcément, je vais démarrer avec Boss Lady. Elle a fait une presta de ouf, n'empêche, pour le Festival de Cannes. Elle a chanté sur du Beatles, quoi. Théodora Dizis, 39e de la hitlist Énergie. Et avant, voilà, Orelsan et Yamé, 40e du classement Énergie.
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0: Vous écoutez la Hitlist Énergie, c'est le classement officiel des 40 plus gros hits à mettre dans votre playlist. Avant de reprendre le boulot demain, ouais, je sais. Bon, en tout cas, je vous envoie plein de force, moi, et bonne nouvelle pour la semaine prochaine, quand même. Il y a la reprise du taf, mais il y a aussi The Mandalorian et Gros Goût, qui sort mercredi prochain au ciné avec Energy. Si vous kiffez l'univers Star Wars, ça y est, quoi, on y retourne. En plus, là, avec Gros Goût, le bébé Yoda, mais je vous jure, moi, j'ai jamais vu une mignonnerie pareille. J'ai envie de lui faire des petits poutous, ouais, ça va être dingue. Vos places forcément seront à gagner la semaine prochaine ici sur Energy. La hitlist Energy, ça continue ce soir. Shakira, je vous la mets 33e du classement, et Blaster Jax, le remix de Rihanna, 36e. 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

Sur Énergie, il est 20h31, peut-être que vous êtes sur énorme autoroute là. Vous avez acheté un petit saucisson, un paquet de chips, un sandwich triangle. Bam, 27 euros. Et ouais, bah, c'est comme ça toujours. Et puis bah, nous, on vous raccompagne à la maison avec la hitlist Énergie. Les 40 plus gros hits du moment. Jérémy Frérot est de retour, il est 28e. Et juste avant, je vous mets ce banger déjà de l'été. Luisa, 30e de la hitlist Énergie. Vous savez, c'est celle qui avait fait Soleil Bleu l'été dernier, c'était trop bien ça.

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C'est Thibaut sur Allergie. Alors là, attention, attention, attention, avant 21h, on va passer en mode festival ici sur Allergie avec le nouveau hit des DJ Plaster Jax. Ils ont remixé notre légende française Mylène Farmer, c'est une dinguerie. À fort à monter le son dans la voiture. Plaster Jax, le remix de Mylène Farmer, 22e de la hitlist Allergie. Et Miley Cyrus, je vous la mets 25e des 40 plus gros hits à mettre dans votre playlist.

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0: Coucou.
1: Vous rentrez peut-être de week-end avec énergie, week-end EVJF d'ailleurs. Ouais, je sais que ça a commencé un petit peu partout en France. Vous savez que Taylor Swift, alors elle, apparemment, elle aurait en prépa 3-4 EVJF avant cet été, avant bah, le grand jour. Elle aurait comme destination l'Italie, New York, les Bahamas. Ouais, pas le même budget. Taylor Swift, 17e de la hitlist énergie, je vous la mets là, juste après Dr. Yaro, 18e.

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0: C'est Thibaut sur Allergie, ça va, votre soirée se passe bien? Ah, peut-être que voilà, vous venez à peine de rentrer dans votre voiture pour rentrer de ce long week-end. Voilà, vous partez très très très tard. Vous avez bien raison, vous profitez jusqu'au bout et vous avez choisi la Hitlist Énergie. La Hitlist Énergie, c'est simple, 20h, 22h le dimanche, c'est les 40 plus gros hits à mettre dans votre playlist. Comme ça, demain, dans les transports, bah, dans la bagnole aussi, pour aller au taf, vous serez au point. C'est nickel avec Gillo, Jennifer Lopez, David Guetta, 15e de la Hitlist Énergie, puis le roi Gim, 16e, je vous le mets là, dans 3 minutes.
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J'ai pour vous que des hitbangers ce soir dans la hitlist énergie, le classement des 40 plus gros hits du moment avec, avec Nicki Minaj et Justin Bieber. Allez, dans 3 minutes, vous allez être obligé de bouger vos petites fesses. 9ème de la hitlist énergie, puis avant voilà Shakira, elle est 11ème ce soir.

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Hit List Energy, c'est le DJ masqué Sound of Legend, trop bon, il est spécialisé dans les remixes. Ce hit là forcément vous allez reconnaître, Sound of Legend, numéro 1 des 40 plus gros hits à mettre dans votre playlist. Et la Hit List Energy, c'est à partir de demain aussi avec mon pote Charlie dès 19h.

0: Vous êtes sur NRJ, c'est parti jusqu'à minuit, on va rigoler.
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0: Ouais, vous allez vous marrer ici sur NRJ, puis surtout vous allez apprendre des choses. C'est ça qui est bien, ouais, parce que tous les jours vous êtes avec Camille Combal entre 16h et 19h sur NRJ. Et le dimanche, pour ceux qui n'ont pas pu écouter cette semaine, 22h, minuit tous les dimanches, on se fait le meilleur de la semaine de Camille Combal sur NRJ avec ce qui va arriver, une info de ouf. On va parler parc-mètre. Restez bien ici si vous avez une voiture, l'info elle est folle. Camille va vous en parler dans un instant. On va se passer aussi Docteur Yaro pour les hits énergie. Puis avant, on vous prend au standard comme à chaque fois, 0 870 42 48. Le numéro est totalement gratuit.
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3: Il y a Jackie qui est avec nous au téléphone, ça va Jackie?
4: Ça va très bien, impeccable.
3: Jackie, je suis très content de t'avoir au téléphone. Jackie a un truc chez lui, c'est le seul en France à avoir ça chez lui. C'est complètement marboule. Jackie, c'est le seul anonyme en France à avoir sa propre statue de cire fabriquée par le musée Grévin. C'est pas une imitation, c'est le musée Grévin lui a fait sa statue. Jackie, raconte-nous comment. C'est un restaurant, hein, c'est ça?
4: Un restaurant en bar, oui.
3: Comment dans ton restaurant tu t'es retrouvé avec ta statue du Grévin?
4: C'est une longue histoire. Des copains m'ont offert une sculpture de moi-même que j'ai mis à l'entrée du bar-restaurant. Et Jean-Pierre Foucault, mon ami un jour qui est venu, il m'a dit, écoute, va voir le musée Grévin, ils peuvent te faire ça. Et j'étais voir le musée Grévin, j'y suis arrivé.
3: Alors, parce que tout le monde dit que attends, c'est un restaurant à Sancerre, je dis pas de bêtises?
4: À Sancerre, oui, restaurant bar, oui.
3: Jackie est une personnalité de là-bas, très connue, on dit que c'est l'ami des stars, le roi de la nuit, mon Jackie, hein, t'as pas dû en verser à côté, toi.
4: Hein. C'est un peu ça, depuis des années, oui, c'est ça, oui, exact.
3: Et donc Jean-Pierre Foucault lui a suggéré ça, et donc...
4: Oui, donc j'étais au musée Grévin.
3: Mais comment tu pointes au musée Grévin, et en quoi tu justifies le fait qu'il travaille pendant plusieurs mois sur ta statue?
4: Ah ben, j'étais au musée Grévin la première fois, ils m'ont pas cru. Et ils m'ont laissé repartir, j'ai demandé s'il faut avoir quelqu'un, ils m'ont laissé repartir. Et quelques mois après, je suis remonté avec des

0: le truc, la première fois j'étais au rendez-vous pour me scanner et me faire le visage, ils m'ont demandé de montrer mes vêtements. Alors je suis montré avec une paire de baskets, un jean et une chemise rose que j'avais acheté 15 jours avant.
1: Et donc t'es comme ça sur la statue.
0: Et qui pour habiller la statue. Et maintenant, le truc, c'est que maintenant qu'elle est chez moi, il faut que je m'habille pareil.
1: Ah, bah oui.
0: Et ça, c'est fabuleux. Je vous promets que c'est fabuleux. C'est vraiment un bluff. Hein. C'était, ça se ressemble, mais les deux se ressemblent vraiment. Les gens sont émerveillés, quoi.
1: Et t'as dû rester combien de temps à prendre la pause?
0: Oh, un après-midi.
2: Ouais, quand même.
1: Et t'as dû ramener deux, trois de Sancerre, hein.
0: Oui, évidemment.
1: J'ai kiffé la pub de ton restaurant. Je pense que t'as pas besoin, mais ça nous ferait plaisir.
0: Ah ben, j'ai un restaurant, hôtel du Rempart, restaurant bar, bar à vin et bar d'ambiance.
2: Ça danse un peu?
0: Ça danse très bien, oui, bien sûr. Nous sommes une région bien visitée.
1: Mais est-ce que ça danse? Est-ce que ça guinche?
0: À 2 heures de Paris, c'est pas loin.
1: Mais est-ce qu'il y a l'ambiance? Est-ce qu'il y a la bamboche?
2: On danse.
0: Et on ouvre tous les soirs, l'ambiance tous les soirs.
1: Et moi, Jackie,
0: t'as eu la chance de venir chez moi. Hein.
1: Ah ben, ça me fera plaisir. Mais dans toutes les personnalités qui sont passées depuis toutes ces années, lesquelles t'ont particulièrement marqué?
0: Il y a 15 jours, il y avait Hervé Villard. C'est tous des gens comme nous, des gens super sympas.
1: Est-ce qu'il y en a qui t'ont mis une ardoise? Est-ce qu'il y en a qui sont partis sans payer?
0: Non, parce que c'est moi qui les ai invités.
1: Jackie, voilà. En tout cas, merci mille fois d'avoir pris le temps. Puis félicitations pour la statue. Si on passe à Sancerre, on passe te voir.
2: Bah oui.
0: C'est moi qui vous remercie. Merci à tous.
3: Et on peut danser quand même dans le bar?
0: Alors, tous les soirs.
2: Yes.
0: Je vous ferai visiter les caves. Je vous ferai visiter les caves.
1: On arrive. Bouge pas.
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1: C'est arrivé dans une ville, c'est une solution pour devenir millionnaire.
2: Ah bah oui.
1: Un employé municipal allemand. T'es déjà allé en Allemagne, Julie ?
3: Oui, une fois.
1: Oh, qu'est-ce que t'es allé faire là-bas ?
3: Un voyage au lycée, avec des correspondants.
1: T'es allé dans la Ruhr ?

0: Comment?
1: Tu es allé dans la Roure?
0: J'étais à Hambourg.
1: Ah, Hambourg.
2: Hambourg.
1: En tout cas, moi, je vais vous envoyer à Kempten, où un agent municipal, en 10 ans, a gagné 2 millions d'euros. Grâce à son travail. Alors, il n'était pas très réglo, il s'est fait choper, il risque maintenant 10 ans de prison, il va être jugé. Qu'est-ce que cet employé municipal a pu faire? Il n'y avait pas accès sans son travail, il a pu y accéder grâce à son travail. Comment il a pu braquer 2 millions d'euros, voler 2 millions d'euros?
3: Il volait des panneaux, il les revendait.
1: Genre, ouais, c'est vrai qu'il y a un énorme marché pour les panneaux de Kempten.
2: Ah bah ça, ouais.
1: Tout le monde se les arrache, ne m'en parle pas. Alors là, moi, l'abribus de Kempten, là, je suis prêt à mettre une vraie folie. Hein.
2: Non, le passage attends. À niveau, tu me le fais à 500, je le prends.
3: La nouvelle hype, c'est d'avoir genre des panneaux sans interdit chez soi et tout.
2: Ah bon, okay. C'est vraiment l'hype d'où ça? Qu'est-ce que tu racontes?
3: Si, j'ai une pote, elle a ça.
2: Ouais, on l'embrasse. Qui ça, ta pote Chantal? Tu crois que c'est une hype?
1: Ma pote Chantal, elle fait ça, c'est une vraie hype. Hein.
4: Ah oui, quand t'as rentre bourré, moi, t'es prends des panneaux et puis bon, bah. Bonne hype.
3: Si.
2: Ouais, ouais. Attends, est-ce qu'il a pas braqué les taxes foncières ou les taxes d'habitation, un truc comme ça?
1: Il a mis de côté.
2: Non, c'est pas ça.
3: C'est quelque chose.
2: Comment est-ce qu'il a pu obtenir 2 millions d'euros?
3: Est-ce qu'il faisait quelque chose physiquement ou c'était plus des magouilles administratives?
1: Ouais, parce que j'ai ma copine Chantal.
3: qui vole des dômes.
1: Non, tu as acheté un iPad, il y a une vraie hype. Hein. Mais tu as acheté un iPad, c'est une hype. Hein. C'est Chantal, de toute façon, c'est la hype du groupe. Hein.
2: Ah ouais.
1: Là, acheté la banane, la grosse banane, là. Ah, on la veut toute. Hein. C'est une hype, hein, c'est une hype. Ah, elle a toujours lancé la mode.
4: Tira de coup, là. Tira de coup, elle a sorti là.
1: C'était la première avant un Beric Angol. De toute façon, t'es première, c'est comme ça. Hein.
3: Donc, on sait pas quoi.
1: Non. Attends. Bon, je vous dis. Il a volé toute la monnaie dans les parcs-mètres. Cet agent municipal, écoutez bien ce que je vous dis, en France, cet agent municipal avait la clé pour les parcs-mètres, d'accord? Et en fait, qu'est-ce qu'il faisait dans les parcs-mètres? Pendant des années, pendant 10 ans, tous les vendredis, il faisait le tour des parcs-mètres après son service, d'accord, à la nuit. Ouais. Il allait ouvrir les parcs-mètres, mais il laissait suffisamment de monnaie pour qu'on croie que le parc-mètre n'avait pas été volé. On disait juste... Moi, ça rapporte pas trop, les parcs-mètres, tu vois. Il y a plein de gens qui mettent pas d'oseille dans le parc-mètre. Donc, lui, passé, il prenait peut-être 60% qu'il y avait dans tous les parcs-mètres de la ville.
3: Ah,
1: mais c'était
3: filou.
1: En 72. Non, c'est encore avec des pièces, poteau.
2: Ah bon,
1: que tu mets 1 euro, 2 euros. En 10 ans, il a accumulé une fortune dingue de 2 millions d'euros, les gars.
3: C'est dingue.
1: Et comment il s'est fait choper? Balancé par son banquier.
3: Ah bah bien sûr, à force de déposer des pièces,
1: En 10 ans, le banquier, au bout d'un moment, il a dit « Ah, y a un truc chelou, c'est pas possible, quand il peut avoir autant de pièces, celui-là... »
3: Bah oui, surtout qu'il peut pas dire « Je suis serveur ou quoi », dans le sens où...
4: Mais attendez, maintenant, qui amène des pièces à son banquier? Tu fais un sac chez toi de pièces et tu les dépenses quand t'as besoin de les dépenser, c'est
1: mais
4: un bas de pièces.
1: Mais qu'est-ce que tu racontes? Tu vas pas aller acheter un matelas ou une kangou avec des pièces?
3: Bah oui.
4: Bah si.
3: Mais non, tes voyages, le seul moyen, billet d'avion.
1: Le seul moyen, c'est d'en faire des rouleaux. Je sais, mes parents étaient commerçants. C'est t'en fais des rouleaux.
2: C'est 2-3 des parcs-mètres ton père. Bouge pas, Evelyne. C'est le guet.
1: Non, mais tu fais des rouleaux de pièces et comme ça, les rouleaux, ils savent exactement combien il y a le banquier. Ils prennent juste les rouleaux et c'est de l'argent qu'il met sur le compte en banque.
2: Oui,
1: sur
2: oui, d'accord, ok.
1: Non, mais t'as pas le choix, poto.
3: Déjà, quand j'étais petite, je mettais ma main dans tous les parcs-mètres pour essayer de choper des pièces, mais dans la petite fente qui rendait la monnaie, j'avais l'impression d'être taré. Lui, il a monté en niveau, quoi.
2: Moi, je connaissais un groupe de potes, c'était un peu un gang, des parcs-mètres. Hein. Ils avaient trouvé la technique avec un cintre. Et ils sortaient de l'argent.
1: Alors, tout ce que vous me décrivez, Julie, tout ce que vous me décrivez, c'est des petits larcins, c'est pas bien. Là, je vous parle d'un mec professionnalisé à l'échelle d'une ville de 70 000 habitants.
3: Bah, 2 millions, t'imagines? 2 millions.
1: Mais surtout, pardon, mais on dirait que j'ai que moi qui suis choqué. Hein? Tu peux te faire balancer par ton banquier si tu peux plus avoir confiance en Monsieur Tronchin, t'as confiance en qui?
3: Mais écoute, Camille, tu peux te faire balancer par tout le monde aujourd'hui.
1: Ah là là, il est en détention provisoire, il risque 10 piges de prison. Hein.
3: Oui, mais c'est logique.
2: Bah oui, bah bon, en même temps, là, il a quand même mis 2 millions.
3: Il a volé l'État de 2 millions d'euros, donc oui.
1: Bah ouais. Après, c'est le gars, tu sais comment tu le reconnais. Hein. C'est le gars, tout le monde devait le détester. À la boulangerie, il devait sortir toutes ses pièces là.
2: Ah ouais, c'est clair.
1: Il devait tout payer en pièces. Mais je vais vous payer en pièces, ça va prendre 5 minutes. Hein. Ah là là, l'enfer. Et au bout d'un moment, il était obligé, quoi.
2: Bah ouais, mais après, tu sais, dans ce genre de métier, quand ta vie n'est pas en adéquation avec ce que tu gagnes, pareil, tu peux te faire balancer par tes collègues qui te voient arriver en Porsche Cayenne. Qu'est-ce qu'il fait, Christian?
3: Mais bah, les contrôles d'impôts là, c'est que des délations. Enfin, c'est que.
1: Ah oui, c'est souvent des délations. Julie, tu fais quoi dans la vie?
0: Moi, je suis comptable.
1: Et est-ce que t'as déjà piqué des trucs au travail?
0: Non. Je
2: allez,
0: fais pas ça.
2: Allez, les petites ramettes de papier, on connaît, les post-it.
0: Non, peut-être une ramette, allez, des post-it peut-être au stylo. Allez, voilà, mais ça va pas plus loin que ça.
4: Ouais, voilà, matériel de bureau. Personne n'a jamais acheté une ramette de papier. Pardon, hein, ça vient tout du travail. Hein.
3: Bah, oui. J'ai une agrafeuse qui appartient à Énergie. Chez moi. Je l'ai volé.
4: Oh, mais attention, mais.
3: Hello,
4: eh oh, Christophe Rocancourt, mais. Eh, Marco Mouli, mais foutez-la-moi en cabane, là.
3: Attends, c'est cher, une agrafeuse, c'est
4: cher.
3: Volé
4: une agrafeuse, qu'on la fout en cabane, mais qu'est-ce que c'est que cette histoire?
3: Je l'ai depuis au moins une quinzaine d'années. Je l'ai volé dans ses locaux quand je travaillais le matin ici dans cette radio. Mais j'ai plus d'agrafe que je n'achète pas parce que j'ai la flemme. Donc j'ai une agrafeuse sans agrafe
4: mais
3: qui appartient à
4: moi. Mais ça va. Mais
3: venez me choper.
4: Alors, on va lui mettre le bracelet électronique, hein, Sarkozy, là. Alors.
3: Ouais.
4: Alors, il vient d'où, elle vient d'où, l'agrafeuse? De chez Kadhafi.
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0: C'est Thibaut sur Énergie, vous êtes à l'appart, à la maison. Dans la voiture aussi pour rentrer de ce long week-end. Les plus gros hitbangers de tous les temps sont tous là. Justin Bieber avec Nicki Minaj, c'est bon ça? Je vais vous passer ça dans 3 minutes sur Allergie. Et puis bien sûr, on se marre. On se marre tous les dimanches entre 22h et minuit avec les meilleurs moments de la semaine de Camille Combal sur Allergie. Camille sera de retour demain. Ouais, demain dès 16h. Et en attendant, j'ai pour vous les meilleurs moments de l'émission. Et là, on va parler d'un truc hyper important. On va parler crème solaire. Parce que voilà, forcément, on va arriver à l'été. Et bah là, Camille, il a des infos plutôt pas mal pour vous. C'est sur Allergie, forcément. À tout de suite.
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1: Ça va Sam ?
2: Ça va, je suis là.
1: Peintre en bâtiment, mon Sam, on parlait de les crèmes solaires, surtout parce qu'elles ont plus d'un an, vous me les jetez.
3: Oui. Ouais,
1: on vient de la prendre. Et croyez-moi, ça pèse, et c'est du plastoc, on les a achetés je sais pas combien au bord de la plage, on s'est fait arnaquer avec la bouée, et on les jette un an après, ça fait mal au cœur, mais elles ne sont plus bonnes.
2: Journée, ça doit faire 3-4 ans qu'elles sont là, moi. Pouf.
1: Oui, non, mais là, il faut les jeter, non, ça. Moi, écoute mes conseils. Je suis allé chercher sur Internet, mais je suis allé vraiment. Je suis pas au premier site, je suis allé vraiment chercher la réponse. Plus de 12 mois, une crème solaire, ça se jette. Autre info. Sachez qu'au bout de quelques mois, un gel hydroalcoolique ouvert, il y a plus de bactéries à l'intérieur du gel hydroalcoolique que ce qu'il y a sur vos mains.
3: Ah ouais, parce que ça, je ne renouvelle pas du tout.
1: Eh ben, il faut renouveler. Voilà, bah là on a un bidon dans le studio, il sert plus à rien, ça fait 7 ans qu'il est là.
4: Il est marqué 2020 dessus.
1: Ah, bien sûr. Il n'y a plus rien. Oh
4: mais avec deux glaçons, ça passe hyper bien.
1: Regarde, il y a ce qu'il y a écrit Festival Robles. Je veux dire, il est là depuis vraiment longtemps le délire. Est-ce que vous êtes déjà, petite question, et après j'ai d'autres infos pour vous, des choses, je suis allé voir combien de temps on pouvait les conserver. D'accord ? Je trouve qu'on apprend des choses, c'est cool, non ?
4: Ouais, carrément.
1: Est-ce que vous êtes team piscine ou team plage ? Moi je suis piscine.
4: Piscine de fou.
1: Ah ouais, moi aussi.
4: J'ai peur des poissons.
2: Non, les deux.
3: Les deux, mais team plage, être en cohésion avec la nature dans la plage.
4: Ouais.
3: Quoi.
4: Moi aussi, je suis team.
2: Enfin, ouais, mais ça gratte les fesses.
3: Oui, ça gratte un peu les fesses, c'est vrai.
1: On propose pas team rivière ?
4: Non.
1: Pour les arts des choix, c'est pour ça.
3: Je glisse à chaque fois.
1: Tu vois, elle est à 4 degrés, gars, il y a des truites.
4: C'est extraordinaire. Mais la rivière, les gars, il n'y a pas de sable à l'intérieur du maillot. L'eau est bonne. Elle te saisit.
3: Mais toi, tu te casses pas la gueule. Mais à chaque fois, pour accéder à l'eau, il y a des rochers tout gluants.
4: Mais tu mets des méduses, là, les petites paires de pompes en plastoc. Bah oui, bon bref, moi je suis plutôt plage.
3: Tu fais du rafting toi ?
4: Bah bien sûr.
3: Oui, évidemment.
4: Bah oui.
1: Ah, moi aussi, alors ça j'adore.
3: Ah, moi je m'engueule tout le temps quand je fais du rafting.
1: Ah, bah alors fais de l'hydrospeed, c'est sous l'eau.
3: Ah bon ?
1: Chacun a sa petite truc et t'as les palmes et chacun dans son
3: mais
1: truc.
3: J'aime bien faire la planche dans l'eau, ça me va très bien moi.
1: Eh bah hydrospeed.
3: Non, mais la planche avec mon propre corps. Quoi.
4: L'hydro sans speed, ouais. Tranquille. Ouais.
1: Bon, combien de temps on garde des pâtes au frigo ?
4: Ah, ça non. Ça, c'est. Alors, moi, j'ai lu un truc. Tu ne les réchauffes pas. Donc,
1: non, mais
4: ça
1: là,
4: veut dire...
1: c'est pas ta lu, c'est j'ai l'info.
4: Là, tu vas me le dire. Mais moi,
1: 5 jours max.
4: Je ne fallait pas les réchauffer. Bon, pour moi, c'était.
1: 5 jours max, on garde des pâtes au frigo.
3: Trop bien. Oh, okay. Moi, je les garde la semaine.
1: En revanche, vous connaissez la règle. Un plat qui est chaud, il faut attendre qu'il soit froid pour le mettre au frigo.
4: Ouais, bien sûr.
1: Vous ne le mettez pas au frigo direct. Est-ce qu'on garde les tomates au frigo ?
4: Non.
1: Moi je le fais mais non.
4: Ah, la oui, raison si je le fais.
5: J'ai appris ça aussi mes collègues et mettre les tomates là sur le plan de travail, à chaque fois genre je les engueule mais non ça se met
3: mais c'est bon froid quoi.
1: Ah ouais je suis d'accord. Mais
3: comme les clémentines.
5: Mais quand pourquoi tu les achètes au supermarché.
1: Mais c'est pas dans le frigo, moi. Tu perds des
4: tout ce qui est pectine.
1: Ouais non, en vrai tu perds des qualités du fruit.
4: Ah, les vitamines et tout.
1: Ouais, ça se perd dans le froid du frigo.
4: OK.
1: Les baumes à lèvres. Combien de temps on garde des baumes à lèvres ?
3: Ah, oula, je sais pas, je me suis jamais posé la question.
1: Comme la crème solaire, arrête de te poser la question. Un an max.
3: Mais tu finis jamais un baume à lèvres.
1: Tu n'as jamais fait apprendre autant de choses sur Énergie, les gars.
3: J'avoue.
4: Il y en a marre de tout jeter au bout d'un an.
3: Mais surtout le baume.
1: Il y a tout témoin dans le télématin, j'ai plus rien à faire là.
3: Vous avez déjà fini un baume, vous ? Oh, tiens, j'ai fini mon baume. Non,
5: tu le perds à chaque fois avant.
3: Tu le casses, tu le. Oui, mais
4: j'ai jamais entamé un baume.
1: Combien de temps on garde du riz au frigo ?
3: 5 jours comme les pâtes.
1: Eh ben moins, 3 jours. Oh, Il y avait un piège.
4: Après, on fait du riz au lait, hein, si jamais on sait pas quoi en faire. Pardon, c'est mes petites astuces de cuisine.
5: Ouais, enfin, si t'as foutu du tabasco ou de la sauce dedans, bon.
1: Bien sûr. Eh ben, si on sait pas quoi faire, quoi ? Du baume à lèvres ?
4: De la crème solaire ? On fait des carbos, voilà. Bon.
1: Une éponge de cuisine, je l'ai dit ici, je vais juste le redire.
4: Dégueu. Ouais. Une semaine.
1: Une semaine.
3: Oh là là. Jamais je fais ça.
1: Moi, pareil, elle a 7 ans. Elle a vu mon enfant naître.
3: Vous avez deux éponges, une surface, une vaisselle.
4: Bah bien sûr. Bah,
5: une toilette, une pas toilette.
3: Non,
5: quoi.
3: Mais tu sais, t'as une éponge pour faire les surfaces et une autre pour laver tes casseroles.
4: Bah oui.
3: Ah ouais.
4: Bah, bien sûr.
3: De couleurs différentes. Et
4: d'ailleurs, il y a rien qui peut me rendre plus dingue chez moi que quelqu'un qui prend l'éponge pour la vaisselle et qui nettoie par terre un truc qui est tombé.
5: Oh là.
4: Je peux péter un câble. Mmh. Vraiment.
5: C'est marrant d'aller chez les gens et d'inverser les éponges.
4: Ouais, ça c'est drôle.
1: Tous les combien on lave une gourde ?
4: Je dirais au bout d'une semaine d'utilisation.
1: Tous les jours.
3: C'est infernal.
1: Tous les jours.
3: Les gourdes de nuit de nos enfants, je vais pas les laver tous les jours.
4: Après, s'il y a un petit champi dedans, ça fait du kombucha. Hein, c'est pas bon.
1: Le parfum. Sachez qu'au bout de 3 ans, il faut le jeter.
3: Ah ouais ?
5: Ah, ça devient dangereux.
1: Attendez, c'est fou ce que j'apprends. Je l'apprends avec vous là. le parfum, 3 ans, on jette.
3: C'est l'acidité de l'alcool.
1: Ouais. Je sais pas, c'est juste c'est l'info, la vraie info.
3: Franchement, je le ferai pas, c'est trop cher.
1: Ouais, c'est trop cher. Donc,
3: ça va.
4: Après, ouais, moi j'ai une colonne Saint-Michel là qui traîne un peu là, peut-être.
1: Ah moi, si je me retrouve sur, sur ma mère, je retourne sur mon CK One. Calvin Klein, pardon. Hein. J'aimerais bien le remettre.
4: Moi aussi.
3: C'était bon, hein, le CK One.
4: J'aimerais bien le remettre, le Paco Rabanne, la bouteille en métal là.
2: Non. Jean-Paul Gaultier, le mal.
1: Ouais, le mal. Merci Sam d'avoir passé un moment avec nous.
2: Bon, pas de soucis, ça m'a fait plaisir.
1: Je t'embrasse fort.
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0: Vos DM arrivent en direct sur l'Insta Énergie de Music Only, tout attaché. Il est 22h31, c'est dimanche soir, on est en direct. Et je fais un bisou, tiens, à Adrien. Adrien, il écoute Énergie, il est en train de réviser apparemment ses partiels de philo. Ah bah force à toi en tout cas, force à vous toutes et vous tous si vous taffez là, si vous êtes en mode révision ce soir. On se marre ensemble avec les meilleurs moments de la semaine de Camille Combal sur Énergie, tous les dimanches 22h minuit. Et là, j'adore cette séquence, c'est une de mes préfs, je vous le dis direct. Qui aura la meilleure info pour briller au dîner de ce soir? Et on va parler d'une star de dingue. C'est maintenant pour vous sur Énergie, puis derrière, je vous passe Blaster Jax, le remix de Rihanna.
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2: Direction la planète Zion, mon frère.
3: Allez.
4: Qui aura la meilleure info sur Bob Marley?
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2: C'est, disons que c'est dur d'aller chercher l'aigu là-haut.
6: Je suis content d'en entendre. Je suis pas du tout reggae, mais je suis quand même Bob Marley sur les classiques. Et sinon, je suis vraiment pas reggae, moi.
7: Ah, moi, ça m'est bien.
2: Ouais, c'est quand même Bob Marley. Enfin, je veux dire, tu voyages, tu veux être tranquille chez toi le matin, un petit rayon de soleil. Il y a une ambiance, Bob Marley.
6: Ah ouais, non, mais attention, moi, vous savez que j'ai un truc, une règle de base dans ma vie. Je casse jamais les délires des autres. C'est-à-dire qu'en gros, si c'est votre délire de reggae, que ça vous rend heureux, moi je suis heureux pour vous. Juste moi, c'est pas mon genre musical, mais je suis content qu'il y en ait qui kiffent.
7: Bah, disons, quand t'es pas puriste comme moi du reggae, t'écoutes que Bob Marley, ça te suffit. T'as pas besoin de
6: J'ai
7: te diversifier.
6: J'ai pas besoin d'aller chercher les Gladiators, aller chercher loin. Un petit Pierre-Paul Jacques de temps à autre.
2: Attends, voilà. Pierre-Paul Jacques, qu'est-ce que tu fais là à errer? Voilà, c'est bon.
7: Elle est Youbi
2: Avec cette petite chorégraphie que les gens pourront voir sur les réseaux sociaux, t'étais pas mal,
8: bien
2: pas
8: sûr.
2: Piqué des hannetons. Babylone.
6: Eugénie est avec nous, celle qui va nous dire quelle est la meilleure info sur Bob Marley. Salut Eugénie.
9: Bonjour Camille, bonjour.

0: Bob Marley, je suis content parce que je pense qu'il y a 4 bonnes infos à apprendre. Les scores, 6 points, c'est pour moi, moins 8 pour Rémi.
1: Oui, oui, mais ça bouge pas, c'est la petite...
0: 2 points pour Thibaut, 5 points pour les filles. Je commence.
1: Allez.
0: Mon info sur Bob Marley, pourquoi c'est l'anniversaire de la mort de Bob Marley le 11 mai 81 à 36 ans. Le 3 décembre 76, sachez que 3 hommes armés entrent par effraction dans la demeure de Bob Marley et tentent de le tuer.
2: Oh.
0: Ouais, il a été victime d'un homejacking, d'un braquage à main armée à son domicile. Et ça a tiré. Bob Marley fut touché à la poitrine. Son manager fut criblé de balles.
2: Oh là là.
0: Et sa femme fut touchée à la tête. Ils ont tiré, il y a une balle dans la tête de sa femme qui est partie. Et écoutez bien, personne n'a été tué. Le manager s'en est sorti malgré les plusieurs impacts de balles. Ça n'avait pas touché d'organes vitaux. Bob Marley fut uniquement touché à la poitrine. C'est quand même pas rien. Il a été sauvé, tout va bien, bien sûr. Il est mort de ça bien plus tard, enfin d'autres choses bien plus tard. Et sa femme, Rita Marley, n'est pas décédée d'une blessure à la tête parce que ses dreadlocks étaient tellement épais que ça a amorti l'impact de balle.
3: C'est ouf.
0: Vous vous rendez compte, ça n'a pas arrêté la balle, hein, elle a quand même été gravement blessée. Mais je veux dire, ça aurait été dramatique, elle serait morte là. Comme quoi, si JFK il avait des dreads.
1: Ah bah attends. On gagne à l'arrière de la voiture, mon JFK, il serait encore là. Hein.
4: Ah bah attends.
3: Ah ouais, c'était vraiment par l'horreur, quoi.
2: Bah, ouais, mais comme quoi, c'est fou. Parce que c'est Rita, sa femme, qui l'a intégré un peu au rastafarisme, à sa religion, tu vois, de, donc le fait justement de porter ses locks et tout machin. Donc j'ai pas vu de photo, mais en effet, je pense qu'elle devait avoir un truc.
0: Ah bah elle devait y avoir. Je te dis, ça aurait sauvé mon Jeff. Qui...
1: C'est sûr,
0: là, bien sûr. J'ai toujours dit qu'il aurait dû être rastafari.
2: Avec Jackie, là, sur un petit coup, là, tiens, tire l'astuce, tu vas voir. C'est
0: dégueu. Pas mal, Jackie, on arrive à Dallas, je t'ai roulé un dragon.
2: Allez, c'est à toi.
5: Alors moi, je vais vous raconter l'histoire de Bob, mais très rapidement, quand il était jeune, en fait, Bob Marley était chiromancien, gamin. Il lisait les lignes de la main de tous les voisins et les gamins du quartier dans sa ville natale de Sainte-Anne. Non mais je te jure, et c'était à tel point que son producteur, manager, et c'est lui qui a organisé toutes ses
0: plus grandes tournées,
5: bah oui, disait qu'il avait même prédit sa propre vie. Écoute bien, d'une part, qu'il voulait, il rêvait, il avait dit j'aurai un studio d'enregistrement, et deux, je vais malheureusement mourir jeune. Oh. Il l'a prononcé, il l'a dit. Non, il l'a dit.
0: Quand t'as la ligne de main qui s'arrête au milieu.
5: Tu sais comment c'est, hein. Quand elle est coupée au milieu de la paume de la main, c'est 36 piges max.
3: Après, il y a peut-être une hygiène de vie déjà un peu douteuse, et il s'est dit je vais mourir jeune, je sais pas.
2: Bah, non, peut-être, mais le en côté tout cas. Lire dans la main en 11 ans, bon.
5: Non, mais il paraît que tous les voisins étaient étonnés. Je n'ai pas de source, en tout cas des voisins qui ont dit tiens, il m'a prédit ça, mais il paraît que c'était bluffant. Et c'était reconnu. Bob Marley lit dans les lignes de la main et les gens allaient chez lui, quoi.
2: Au goûter, tu vois.
1: Ouais. Allez, moi, j'ai un super jeu pour vous, je vais vous faire deviner. Qu'est-ce que Bob Marley a emmené dans sa tombe? Il a emmené plein de trucs.
0: Il a amené, je le sais.
1: Vas-y.
0: Il a amené une Bible.
1: Ouais.
0: Et un joint.
1: Alors, il y a plus que ça. Il a amené de la weed, effectivement. Donc, une Bible, un ballon de foot. Il a amené ses dreadlocks qui ont été faites en perruque. Il les a ramenés. Un ballon de foot et sa guitare préférée.
0: Tout ça, c'est rentré.
1: Tout ça est rentré. C'est, bon, c'est une villa de luxe.
2: Ça, le bordel.
1: C'est ça. Ouais, c'est fou, il a ramené tout ça dans sa...
0: Non, pas de jumbé.
1: Oh, non,
0: pas
1: de jumbé.
0: Je suis rentré avec.
1: J'ai mis le petit jumbé dans un sac.
2: Ah, c'est l'occasion. Ah,
1: bah, attends, jamais.
2: C'est cohérent. Pardon, c'est cohérent, le djembé.
3: Justement, c'est inconvenant. En fait, l'anniversaire de sa mort, tu joues du djembé en rythme.
0: C'est
1: de l'appropriation culturelle.
2: Non,
0: c'est de l'appropriation culturelle.
2: L'instrument n'a pas
1: d'appropriation. On met du Bob Marley, l'autre, il est derrière.
3: C'est comme si demain, j'arrivais en kimono pour un spécial Japon. Bah voilà.
5: Bah oui, c'est cohérent. C'est là-bas que ça se passe.
2: Écoute les aigus. Ah, je le maîtrise, celui-là.
0: Je suis béton.
2: C'est fou, ton info est
0: très bonne info. J'ai failli la prendre. Donc c'est pour ça que je savais, j'ai failli la prendre. Oriane, c'est à toi.
3: Je fais mon info sur le djembé de
0: Rémi. On coupe toute la musique, on met que le djembé de Rémi, ambiance musicale.
3: Je vais vous parler.
0: S'il nous reste un auditeur après ça.
3: Je vais vous parler de Robert. Avant d'être Bob, il était Robert Marley. Et le premier job de Robert, c'était quoi? Il était.
0: Soudeur.
3: Ouais. Comment tu sais?
0: Ben parce que j'ai travaillé.
3: Ah oui, c'est
0: pour
3: ça.
0: Avoir mon info, et j'avais celle-là, j'avais vu aussi la tombe.
3: T'as vu, c'est étonnant. Hein,
0: bon,
3: c'est
0: t'avais pas vu le fait qu'il lisait dans les lignes de la main.
2: C'est marrant.
0: Reste sur ton jumbo, toi.
3: Sauf qu'il était vraiment très mauvais et il a même failli perdre un œil en maniant un morceau de métal en fusion. Donc bon, au moment où il a failli perdre un œil, il s'est dit j'arrête. Et c'est un peu grâce à cet accident du travail qu'il s'est dit je fais de la musique. Donc on est un peu content qu'il soit nul en soudure.
2: Allez,
3: excellent.
2: Ouais. Je vais jouer un peu de jumbé, t'embête pas.
0: Je sais pas si t'es pas meilleur en jumbé qu'en info.
2: Ah bah là, les gars, si vous voulez, tous les jours jusqu'à la fin de la saison, je fais du jumbé au lieu de faire une info. Hein. Me chauffez pas. Hein.
4: C'est bien l'occasion ou jamais de sortir jumbé aujourd'hui.
2: Ah bah voilà.
3: Mais joue-nous une connue au moins. Genre, non.
2: Mais c'est pas une trompette. On joue pas des.
0: Non, mais connus. Demain, c'est une spéciale Ray Charles, il vient avec un labrador. Ouais.
2: Il rajoute un peu, il accessoirise attention, un peu sa presta.
0: Bah attention, me chauffez pas trop.
2: Bon, quel est ton info préféré, Eugénie?
4: C'est compliqué. Alors moi aussi, je connaissais rien à la vie de Bob Marley, donc on a appris plein de choses intéressantes. Et c'est vrai que la tienne d'info, Camille, ben oui, elle est. Je vote pour la tienne.
2: Eh ben, j'apprécie, Eugénie, ouais. Merci. Grâce à toi, je monte à 7 points. Je prends le large.
0: Surtout que je vais mettre un petit point dans la tête des filles.
3: Encore ?
0: Ah ouais.
3: Alors on baisse considérablement.
0: Faut gagner, il faut gagner, je remercie Eugénie.
4: Ah ben de rien.
0: Je suis content. Pour moi ça se joue entre Thibaut et moi, j'aurais presque même voté Thibaut, elle était super celle de Thibaut.
2: Ouais. C'est pas moi qui le dis, écoute.
3: J'ai pas trop écouté.
0: Donc je veux pas enlever un point à Thibaut. Mon ami Rémi, il est ouais. quand même loin, il est moins 8, il est vraiment à la cave. Et donc c'est vous.
3: Ok.
0: Parce que moi je suis au mérite, hein. Et là Thibaut il méritait pas moins un ce soir.
2: Bah merci beaucoup.
1: Merci.
2: Bah tiens, il était très bien aussi.
0: Je suis sauvé par le jumper.
2: C'est le petit plus commerçant. Hein.
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0: Bonne soirée tout le monde, c'est Thibaut sur Allergie. On est en direct à 22h46. Camille Combal sera de retour demain avec vous, comme d'hab. 16h-19h, vous êtes avec Camille Combal sur Allergie pour bien finir votre journée. Et j'ai le programme, la liste des invités. Demain, il y aura Jordan Mouirak, qui est danseur dans Danse avec les Stars. Entre autres, il sera avec nous demain, ça va être cool. Jeudi, il y aura un youtubeur qui s'appelle MC Skills, ça va être bien bien cool. Il est youtubeur apparemment spécialisé dans les trucs de crime et tout, ça va être hyper intéressant. Il va nous raconter un peu ses petites anecdotes. Et puis bien sûr, Camille Combal, le dimanche soir, 22h-minuit, je vous passe les meilleurs moments de la semaine. Et j'adore cette séquence. J'adore ce jeu parce que le principe est simple, il faut tricher.
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2: On va jouer au qui triche le plus vite. Le principe est simple, l'équipe regarde le. Mais Oriane, c'est vraiment la bonne élève, elle a chargé son téléphone.
3: Évidemment.
2: C'est vraiment une daronne. Alors qu'il a combien de pourcents?
3: Alors, il est à 45. Non, on sait jamais, voilà. On sait jamais.
2: Ça va bien se passer.
3: Je déteste dans l'imprécision.
2: Alors écoutez bien, qui triche le plus vite, c'est simple. Mélanie, tu vas jouer avec Oriane. Corentin, tu vas jouer avec Rémi.
4: Ok, super.
3: Trop bien.
4: Trop bien.
2: Je donne une question à laquelle, normalement, sauf grande surprise, mais j'ai rarement de grandes surprises avec vous, vous n'aurez pas la réponse.
5: Très bien.
2: Et ensuite, il faut la retrouver en trichant sur Internet. Une seule chose. Pas le droit d'utiliser l'intelligence artificielle. Pas de chat GPT, pas de Claude, pas tout ça.
5: Très bien.
2: D'accord.
3: Oui.
5: Ouais.
2: Il faut vraiment de la recherche un peu manuelle. C'est fou de dire déjà de la recherche un peu old school sur Safari, oui. C'est fou.
3: Non, mais il y a de la technique, parce que parfois, on ne met pas les bons mots-clés dans Google. C'est très technique. Hein.
2: On adore technique. Cette séquence, il y a deux techniques, il y a Oriane qui raconte tout ce qu'elle fait et Rémi qui parle plus.
3: Et il se plonge dans un mutisme.
5: Je suis concentré.
3: Moi j'ai besoin de tout sortir.
2: Le premier des deux qui aura 3 points aura gagné. Je passe à 3 points là. Qui triche le plus vite? Vous ne prenez pas vos téléphones tant que je n'ai pas dit top téléphone.
5: Ouais, mais les deux sont debout.
2: Regarde bien Oriane parce qu'elle a tendance à passer son téléphone avant.
3: Parce que je déverrouille hyper lentement avec ma gueule.
4: Je crois en toi Oriane, je crois en toi.
6: Allez Rémi.
2: Téléphone face à la table.
5: Pardon. Bah oui.
2: T'inquiète pas Coco, ça va bien passer. Hier soir, il y avait du foot. Il y avait les trophées UNFP de foot. Comment s'appelle l'homme qui a été élu meilleur arbitre de Ligue 2? Top téléphone.
3: Meilleur arbitre. Ah, j'arrive même pas, je tremble.
2: Je veux prénom et nom. Hein.
3: Ligue 2 de quoi? UFP? UFP?
2: UNFP, les trophées UNFP.
3: Alexandre
5: Pironiel.
3: Pironiel, on l'a dit en même temps.
2: Non.
5: C'est vraiment Rémi,
6: tu l'as dit en premier.
3: J'ai dit Alex et il a dit entre.
2: Ça démarre, ça démarre.
3: Ça y est, tu t'es remis dans le game, t'étais pas très bon pendant quelques séances et là.
2: C'est bon, bah attends, j'ai pris qu'un point. Hein. Ça fait déjà un point pour les garçons. Attention, on joue pour un iPhone. Qui triche le plus vite? Téléphone face à la table. Comment c'est pas? T'insupes, hein. Ça triche, si tu voyais ça, Corentin, Mélanie, ils essaient de tricher, ils essaient de gagner des nanosecondes.
5: Mais c'est le concept, hein.
4: Mais si t'es. Allez, Oriane, ça me va.
3: J'ai les mains moites, je tremble.
4: Non, ça va aller, je crois en toi.
3: Merci.
2: Vous connaissez le film Intouchable?
3: Bien sûr.
2: Oui. Il y a eu un remake argentin de ce film. Quelle est la note spectateur de ce film sur Allociné? Top téléphone.
5: Sans pagaille.
3: Argentin, Intouchable. Chut. 3,2.
2: C'est la bonne réponse.
3: Oui.
2: Inséparable. Le film s'appelle Inséparable.
5: Inséparable, exact.
2: Ok. Comment t'as trouvé aussi vite?
3: J'ai tapé remake argentin, Intouchable. Et le premier lien qui est sorti, c'est Allociné. Ne pas cliquer sur les liens, les amis. Parce que, en fait, l'aperçu montre déjà la note.
5: Bien sûr. Ça sort tout de suite.
3: Que ça rame.
2: Un partout, j'adore. Qui triche le plus vite, on est à un partout.
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3: On met beaucoup ce jingle, hein.
2: Sachez que. À Narbonne.
5: Ouais.
2: Narbonne. Place Thérèse Léon Blum. Place Thérèse Léon Blum à Narbonne. Il y a un kebab. Combien il a d'abonnés Insta? Attends, j'ai pas dit ton téléphone. Ah, j'ai posé ça. J'ai dit ton téléphone.
5: T'as pas dit.
2: J'ai dit ou pas dit?
3: Non, t'as pas dit.
2: Attention, hein, 2-3 soleils, c'est pareil. Hein. C'est incroyable. Ton téléphone.
5: Ah,
2: il y a un piège.
3: Chut.
2: Kebab.
3: Kebab.
2: Place Narbonne. Thérèse Léon Blum.
3: Léon Blum. Insta. Tout est... Mais genre, ça n'a aucun sens que j'ai.
5: Non, ça n'a aucun sens.
2: On est dans la tête
3: d'un. Et c'est quoi, Fallo?
2: Il y a plusieurs recherches. Il faut d'abord trouver.
5: Bah oui, bah oui. Bah
2: ensuite,
5: oui.
2: Aller voir sur Instagram.
3: Et tu veux quoi?
2: Le nombre d'abonnés exact sur Instagram.
3: 1151.
2: Bonne réponse. Ils sont passés à 1150. Oh non, ils ont dû perdre un follower dans l'après-midi. Ils étaient à 1152. Il y en a un qui les a unfollow.
3: Tout à fait. Gradella. Gradella, Narbonne.
2: Exactement.
3: Ouvert à 11h30.
5: Et comment t'as fait?
3: J'ai tapé. Kebab, Léon Blum, Narbonne, Instagram. T'as voulu taper Thérèse?
5: Mais non, j'étais à Bekebab Narbonne, moi. Il y en a 72. Voilà, voilà. Allez, ouais. Je reviens dans le game, Coco.
6: T'es mal barré, Corentin. T'es mal barré.
5: Non, non, t'inquiète.
6: Téléphone face à la table. Oh là là, Oriane, suis... c'est la dernière fois, c'est carton jaune.
3: Pardon, c'est la dernière fois.
5: Oh, incroyable.
6: Ah là là là là. J'ai une question simple.
5: M'énerve.
6: Je vais vous parler d'une agence, hein. Une agence immobilière, l'agence immobilière La Forêt,
5: ouais.
6: À Aix-en-Provence. Vous voulez qu'on aille d'autres?
5: Bien sûr.
6: Une belle ville du monde, Aix-en-Provence. Sur le site de l'agence La Forêt d'Aix-en-Provence, il présente l'équipe. Comment s'appellent les deux apprentis? Les deux apprentis, juste les prénoms. Top téléphone.
3: Les deux apprentis.
6: Les okay. Deux essaient de tricher le plus vite possible. La ça forêt, peut déjà être balle de match.
3: Aix, Aix. Il y a juste, il y a un seul La Forêt à Aix. C'est marrant, ça. Apprenti. Apprentissage, non, c'est pas ça. Bon, écoute, j'ai un...
6: Elle est sur le site, il présente l'équipe.
3: Je suis sûr, oui. Ah, j'ai une jolie photo. Attends.
5: J'ai pas.
3: Gérante, négociateur, responsable agent de location.
5: J'ai pas.
3: Ryan Cornet et Gaëtan Magne.
6: C'est ouais
5: Gaëtan. Elle est trop forte.
3: Ils
5: ont
3: l'air trop choupis fort. Avec leur petit polo La Forêt criblé, customisé. Et ben voilà.
6: Et eh ben ça fait 3 points, ça fait 3 points, c'est gagné pour Mélanie, bravo
8: hein. Ouais. Oui, bravo Ryan, merci.
3: Merci Mélanie.
5: Bon, bien, ah, ils sont là, merci, mais je viens de les avoir là.
6: Et surtout, allez voir les vidéos. Ah ouais, non, mais lui, c'est un problème, on dirait qu'il est en 3G. C'est le problème, c'est on dirait vraiment Samsung Galaxy en 3G.
5: Mais c'est fou.
3: Tu tapes quoi?
5: Mais non, je tape, mais je suis pas descendu dans le site, je pensais qu'il y avait l'équipe, souvent ils présentent, tu sais, il y a un onglet l'équipe.
3: T'es allé dans le menu?
5: Ouais.
3: Ah non, fallait sur la photo. Alors...
5: Oh là là, comment ça va?
6: Elle est insupportable. Oh, elle a pas la victoire facile.
5: Désolé, Coco.
6: Rémi, le problème, c'est
9: faut que, vous,
6: faut que vous voyez l'image sur les réseaux. On va vous mettre l'image. Rémi, on dirait qu'il a reçu un texto de sa meuf avec écrit « Faut qu'on parle
5: bah, ». Ouais.
6: Il est comme ça.
3: Il est frigé.
6: Non, attends. Qu'est-ce que j'ai pas enlevé?
5: C'est tellement ça. Non, je suis déçu parce que j'étais sur le site et je me perds dans des trucs.
3: Ah bah oui, mais si forcément tu lis la création de l'agence.
5: Ça me fout la pression.
6: Eh bah, le petit qui triche ce soir est gagné par Oriane. Bravo. Et donc
8: merci.
6: Mélanie.
8: Félicitations
6: Oriane,
8: bravo. Merci.
3: Désolé Corentin.
8: Merci Oriane.
9: Pas de soucis. Félicitations.
5: Désolé Corentin.
3: Désolé
5: Corentin. Je m'excuse pas pour moi, je m'excuse pour le gars qui est en face de moi avec sa tête là. Il est incapable de rien. Il sait pas tricher. En fait, tu dis, tu t'excuses, mais pour moi, tu t'excuses. Tu te rends compte de ça?
3: Il n'y a rien de plus.
5: Désolé, Corentin.
3: Ce que je viens de faire,
5: t'as perdu.
6: Pardon, hein, vous nous écoutez peut-être pour la première fois, mais sur un petit burn-out. Rémi est en train de lâcher la rampe, tout simplement. Il est en train de. Voilà, il en
5: bah ouais.
6: Un peu plus.
5: Bah ouais, je le dis.
3: Oui, Corentin.
5: C'est fou, ça.
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0: C'est Thibaut sur Energy, je pense à vous toutes et vous tous. Si vous sortez peut-être du taf, là, 23h, on est en direct. Ouais, peut-être que vous êtes restaurateur. Et ça y est, vous rentrez à la maison. Peut-être que vous êtes aussi infirmière. Voilà. Peut-être que bah, vous allez même taffer. Si vous taffez de nuit, en tout cas, on est avec vous. On vous lâche pas. 22h minuit, moi, tous les dimanches, je suis avec vous pour les meilleurs moments de la semaine de Camille Combal sur Energy. Camille qui sera de retour demain dès 16h, comme d'hab, avec toute la team. Hein. Camille Combal, 16h, 19h sur Energy. Et en attendant, j'ai pour vous les meilleurs moments de l'émission. Alors, il y a le jeu, tiens, passe à ton voisin qui va arriver. Ça, je l'ai pour vous. Et puis avant, il y a Tay Tay pour les hits qui arrivent. Taylor Swift sur Energy. Et Camille qui a cette info pour vous qui est assez intéressante. Écoutez ça.
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2: Il y a Laurie qui est avec nous. Ça va Laurie? Elle est de retour.
3: Oui, ça va toujours, merci.
2: Laurie, alors je vais faire un test. On va pouvoir jouer ensemble et avec Laurie. Vous jouez bien sûr dans la voiture, restez concentrés sur la route, mais essayez quand même de jouer. Concentrez-vous.
4: Ok.
2: Normalement, ça casse Internet. Vous allez vraiment me dire si c'est ce à quoi vous pensiez à la fin.
4: Ok.
3: Allez.
2: À la fin, je vous poserai une question et je vous demanderai d'écrire. Vous restez bien concentrés. Concentrez-vous. Vous jouez chez vous et en voiture. Pensez à un chiffre entre 1 et 10.
4: Ok.
5: Oui.
2: Multipliez ce nombre par 2.
5: Oui.
4: Ok.
2: Restez concentrés. Ajoutez maintenant 8.
4: Attends, ok.
5: Oui.
2: Divisez par 2 le nombre que vous avez.
4: Ok. Oui.
2: Maintenant, vous reprenez le nombre que vous aviez au départ.
5: Oui.
2: Vous le retirez au nombre que vous avez actuellement. Une soustraction.
4: D'accord.
2: Bon. D'accord. Désormais, vous allez transformer votre nombre actuel en lettres. Le nombre que vous avez, par exemple, le 1, c'est le A, le 2, c'est le B, le 3, c'est le C, etc. Tu joues toujours, Laurie, hein ?
3: Oui, oui, je suis dans mes calculs mentaux.
2: Pensez à un pays qui commence par votre lettre.
5: Oui.
4: Ok.
2: Maintenant, pensez à la lettre suivante de la lettre que vous aviez. Si vous avez le D, c'est au E.
5: Oui.
2: D'accord ?
4: Oui.
2: Oui.
4: Oh, j'arrive.

0: Voilà. C'est pas une dinguerie l'équipe aussi?
1: C'est trop bizarre.
2: Mais c'est quoi ce délire?
1: Et j'hésitais entre éléphant et élan et j'ai pris éléphant.
0: Non.
2: Pareil.
0: Je suis choqué. Vous êtes choqué, il y a écrit sur les deux ardoises, sachez-le. Montre bien à Fifo à la vidéo, il y avait écrit éléphant gris Danemark, éléphant gris Danemark. Laurie, tu es d'accord?
2: Pareil. Oui, bon, je peux pas te montrer ma carte, mais le courrier.
0: Mais tu as écrit éléphant gris Danemark.
2: Éléphant gris Danemark, mais c'est fou.
0: Je suis sûr que dans la voiture, il y en a qui l'ont eu.
3: Je suis choqué.
0: Hein?
3: Non, mais c'est surtout
0: que tu mesmer, intermittent.
3: Non, mais surtout que tu dis à chaque fois, bah attends, si j'avais pris tel chiffre, comment il aurait pu retrouver telle lettre.
1: Non, mais surtout qu'on aurait pu prendre autre chose que éléphant, autre chose que Danemark. Il y a quoi d'autre en pays?
3: Mais ça veut dire que notre cerveau fonctionne quasiment.
0: Ça veut dire que je vous ai dans ma main.
3: Ouais, ça c'est sûr.
0: Je vous manipule.
3: Et on fonctionne de la même manière.
1: T'avais pris quoi comme chiffre au début?
3: Comment ça? Le 4 pour faire le D?
1: Non, au début j'avais le 4 aussi.
3: Ah oui? Ah non, au tout début j'avais le 9.
1: Ah, c'est drôle.
2: J'avais moi le 7.
3: Bah ouais. J'avais le 9, mais à la fin j'ai fini en 4 ABCD.
0: Bienvenue dans mon univers.
3: Mais tu m'étonnes que ça casse internet, c'est impressionnant.
0: Impressionnant, hein?
1: On refait? Il y a pas autre chose?
0: Non, j'ai que ça. Tant pour moi, c'est la fin de mon spectacle. Je vais passer au chapeau maintenant et me faire rémunérer. C'est vraiment la fin du spectacle, là, c'était un seul truc.
3: Ah, 5 balles, je te défile, hein.
0: Ben, vas-y.
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1: On est ensemble et on est sur Énergie avec la Émilie qui est de retour, avec oui. Le Rémi qui est toujours là, bien sûr. Puis je vous présente la Ludivine. Hein.
2: Ah, Ludi.
1: Alors, qu'est-ce que dit la Ludi? Ça va? T'habites où, Ludivine?
3: J'habite à Brest.
1: Ludivine, tu veux jouer avec Émilie?

0: Ou avec Rémi?
1: Avec Émilie.
2: Bien sûr, le divine. Tu sais pour ça? Quoi? Parce que tu sais que je gagne à chaque fois.
1: Bien sûr. Que je t'adore.
2: Ah, Bichette, moi aussi je t'adore. Allez, poussez-vous les garçons.
0: Ben, face à vous, il y a Julien, figure-toi. Bien vu, il y a un garçon.
2: Julien, va avec tes potes.
0: Julien, je suis désolé, mon pote, tu vas être avec Rémi.
3: Mais qui est désolé?
0: Non, mais désolé,
4: pas grave,
0: il ne peut
4: pas choisir. Rémi,
0: attendez, je vais vous donner un thème. Ensuite, il faudra chacun votre tour me donner ce que je considérerais comme être une bonne réponse. Tant que vous me donnez des bonnes réponses, tout va bien. Ah. La main passe à l'autre. D'accord. Le premier qui sèche ou qui met plus de 3 secondes à me donner une réponse, le point va à l'autre. Citez-moi une marque de vêtements qui commence par A. Émilie.
2: Armani.
0: Oui. Mais attendez, Rémi, les gars. C'est pas possible. Adidas, je regarde mon pantalon Adidas.
3: Il y a que ça, hein, pardon.
0: Il y a que Zombie, Aigle, Asics.
3: Ah non.
0: Cette fois-ci, c'est à Rémi de démarrer. Rémi Allez. Joue pour Julien, vous l'avez compris. Vous jouez avec nous en voiture, essayez de trouver des réponses. Citez-moi un super-héros.
3: Superman.
2: Batman.
3: Iron Man.
2: Wonder Woman.
3: Raon. Pardon. Voilà, respecte notre génération, Cam. Super héros.
0: C'est pas du tout super héros, Raon.
3: Mais vous rigolez ou quoi?
0: Mais c'est quoi son super pouvoir à Raon?
3: Mais enfin, il sauve la veuve et l'orphelin avec son canif en corne de rhinocéros.
0: Mais il est courageux, mais il est pas super héros.
2: C'est pas un
0: mec courageux. C'est un brave.
3: Non, je pense que vraiment on peut le valider.
0: Ah non, c'est pas validé. Ça fait 2 points pour Émilie.
3: Attends, ça se joue en combien là?
2: En 3 points.
3: Ouais, bah y a pas de souci.
0: Citez-moi un prénom qui commence par A.
2: Amélie.
3: Amandine.
2: Alexandre.
3: Alice.
2: Alexandra.
3: Non.
0: Ah bah si.
2: Bah. Mais comment
0: concentre-toi sur ton truc.
3: Oui, fonce. Alonso, prénom italien.
0: Bah, les gars, validez-le. Ah, je l'accepte, mais c'est Merci. Drôle de faire
3: prénom italien.
0: C'est juste drôle, mais je l'accepte. Ouais.
2: Armel.
3: Abigail.
2: Antoine.
3: Astrid.
2: Anthony.
3: Anatole.
2: Anastase.
3: Alfonso.
0: Celle-là, c'est mexicain.
3: C'est la pizzeria entière. Hein. Je fais toute la pizzeria.
2: Albert.
3: Elle
4: est l'OM.
3: Anna.
2: Albertine. Oh,
3: franchement. Arthur.
2: Amalia.
3: Amélie.
2: Déjà dit?
0: Déjà
3: non.
0: dit?
3: Non, Amélie.
2: Ah, c'est moi qui l'ai dit en premier.
0: C'est gagné 3-0.
2: Je suis très forte, Je te donnerai mon WhatsApp quand tu recevras ton iPhone. Je te donnerai des petits messages.
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0: J'ai que des hits numéro 1 pour vous sur LRJ comme d'hab, 777, 24-24, ça se passe comme ça ici sur LRJ. On va revenir avec Angèle. Angèle et Justice d'ailleurs, Angèle qui était à Cannes ce week-end, elle a fait ce hit-là. Elle l'a chanté en live, trop cool. Angèle Justice dans 3 minutes pour vous là pour les hits LRJ. Puis bien sûr j'ai pour vous les meilleurs moments de la semaine de Camille Combal. Camille Combal, c'est 16h, 19h tous les jours ici sur LRJ avec toute la team. Et puis le dimanche 22h, minuit, je m'occupe de tout, je vous repasse les meilleurs moments, la crème de la crème. Et forcément il y a un champion du jour. Ah bah ça c'est tous les jours dans l'émission de Camille, un champion du jour, on va s'en repasser un là sur LRJ, que pour vous.
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1: Je tiens notre champion du jour sur Énergie, vous tous. Merci d'être là. Vous êtes en train de terminer une journée de travail. Vous dites, mais est-ce qu'il y a quelqu'un qui a été encore plus un champion que moi aujourd'hui? La réponse est oui, jingle.
2: C'est le champion du jour.
1: T'es grand aujourd'hui.
2: C'est le champion du jour.
1: T'es très grand.
2: C'est le champion du jour.
1: Ouais, tu vas le faire. Le champion du jour, je vais vous en parler tout de suite. Il y a Benoît qui est avec nous au téléphone. Salut Buns.
3: Bonjour, salut Camille.
1: Alors notre champion du jour, nous c'est un Californien. Il a 28 ans, il a réussi à voler pour 30 000 euros de Lego. C'est énorme. Il y a 30 000 balles. Comment il s'y est pris? Il rentrait dans un magasin et il arrivait à partir avec les Lego. Comment est-ce qu'il a fait?
4: Est-ce que c'est un gars qui serait professionnel de Lego, qui aurait donc monté une structure équivalente à 30 000 balles et qui serait parti avec en disant, c'est quand même moi qui l'ai fait, je pars avec. Une sorte d'exhibition.
1: Non.
5: C'est du vrai vol.
1: C'est de la malice. Il rentrait dans le magasin.
5: Ah, il se fabriquait des faux objets. Il repartait avec un sac en Lego, un sac à dos en Lego, après des paires de bottes
1: pour
5: en Lego.
1: 30 000 euros, c'est surtout qu'il avait, vous imaginez, la boîte et des pièces un peu uniques. Je sais pas si t'aimes les Lego. Moi, je suis fan de Lego, Benoît.
3: Si, moi j'adore. J'ai mon frère là qui vient de faire le Titanic en Lego.
1: Je sais que ça
3: peut coûter cher.
1: Je l'ai fait. Ah ouais, bien sûr que ça coûte cher. Et justement, pour pouvoir avoir des grandes pièces comme ça et les revendre, comment est-ce qu'il s'y est pris pour rentrer dans un magasin,
5: sans Lego. Il rentre, il n'a pas de Lego.
1: Il ressortait, par exemple, tu viens de le dire, un des plus chers, le Titanic ou l'étoile noire là de Star Wars.
3: Ouais.
1: Et pourtant, il ne le payait pas. Il arrivait à ne pas le payer. Comment il a fait?
5: Ah, mais les gens le voyaient faire et le laissaient partir sans.
1: Je suis caissier. Il repartait avec. Mais pourtant, il ne le payait pas.
4: Il s'est fait passer pour un ponte de chez Lego.
1: Ça aurait pu être ça, c'est pas ça. Je mets sur la piste, il arrivait, on parle de 30 000 euros. Il arrivait à se faire rembourser. D'accord? Donc il avançait l'argent, il se faisait rembourser.
4: Il a fait, à chaque fois, il faisait croire qu'il manquait une pièce. Et quand il manque une pièce, tu rembourses le truc.
1: La bête, c'est pas ça.
5: Je ne suis pas assez vicieuse pour savoir ce qu'il a fait, ce monsieur.
1: Il part du magasin, d'accord, on est en Californie, il rentrait dans le magasin, toujours le même, il prenait des pièces, parfois ça peut monter à 500 euros, Lego. Il prenait la pièce, il vidait le carton, il revendait l'intérieur du carton sans le carton. Par exemple, il revendait le Titanic, que peut-être il avait acheté 500 euros et donc il le revendait 350 euros.
5: Ouais.
1: Et il retournait au magasin en fermant le paquet en disant... finalement, je ne vais pas le prendre. Et en fait, dedans, il remplissait avec des pâtes.
5: Ah,
1: et donc, les salariés secouaient en mode... pour nous, il y a les pièces. Ils refermaient bien et donc, ils reprenaient. Sauf qu'au bout d'un moment, il y a des clients qui arrivaient qui disent « Pardon, excusez-moi, j'ai acheté le Titanic, puis j'ai des farfales.
5: » C'est fou, ça.
1: Et en fait, une fois qu'ils s'en sont rendus compte, il a fallu du temps. Il avait réussi son coup. Il avait fait 30 000 euros de vol grâce à des Lustucrus. Ou Giovanni Rana.
4: Rumeaux ou machin. Mais attends, il y a un truc. Toi qui connais bien les Lego, Camille. Les pièces sont enfermées dans des sacs plastiques.
1: Mais ils ne réouvraient pas les salariés. Imagine-toi, tes caissiers, on vient te le rendre. Tu vérifies que le paquet soit fermé. Tu secoues comme on vient de le faire. Et là, dire si c'est des Lego ou des Fuzzili, je n'en sais rien.
4: Mais c'est un génie, le mec.
1: C'est un génie, quelque part. C'est pour ça que je l'ai mis en champion du jour, même si c'est du vol. C'est un peu un génie. C'est une bonne idée, en plus de remplacer par des pâtes. Je me demande si l'an prochain, je ne vais pas remplacer Rémi par une tagliatelle.
0: Avant de le retrouver demain en direct dès 16h.

0: aussi. Ouais, ouais, attendez, faut pas déconner. Bienvenue sur Allergie. Peut-être que vous êtes dans la voiture, direction la maison là pour rentrer ce long week-end. Bah non, jusqu'à minuit 00 et encore plus. C'est encore le week-end. D'ailleurs, on va faire la fête avec vous. On va démarrer la soirée du dimanche soir avec Énergie Extravadance. J-Style au platine à partir de minuit. Avant ça, comme d'hab, j'ai pour vous les hits numéro 1. Alex Warren, je sais que vous le kiffez, je vais le passer dans un instant. Alex Warren sur Énergie. Puis bien sûr, entre 22h et minuit, tous les dimanches, c'est les meilleurs moments de la semaine de Camille Combal sur Énergie. Il sera de retour demain dès 16h. En attendant, le meilleur de l'émission maintenant avec cette info sur Riri.
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2: Je suis en train de regarder une info de fou dont je vais vous parler maintenant. Je l'avais pas vu passer.
3: Ah bon?
2: Un truc de fou.
3: Qui passe au?
2: Bah, qui concerne Rihanna, je vous en parle en deux secondes, ouais. Bougez pas, avant ça on accueille Pauline, salut Pauline.
4: Salut.
2: Ça va Pauline?
4: Oui, ça va et toi?
2: Ça va très bien, t'habites où?
4: J'habite à Gaujac, à côté de Nîmes.
2: Trop bien, t'es heureuse là-bas?
4: Ouais.
2: T'es
4: ouais,
2: en couple, ouais. T'as un chéri?
4: J'ai un chéri.
2: Ah, ça se passe bien, t'es bête.
4: Et oui, c'est nickel, voilà.
2: J'ai dit un t'es belle, vous voulez dire la vieille. Et moi je vais vous parler d'une info people, je vous parle de Rihanna, c'est la gazette des people, non? Oh, les... Je vais vous donner un petit avant-goût. Aujourd'hui, dans la Gazette des People, on parle de Rihanna. Elle a fait le buzz ce week-end. Pas parce qu'elle a sorti d'album, on l'attend. C'est qu'elle est en studio.
5: Ah bon hein. Elle est en studio?
2: C'est vrai? Elle avait posté une vidéo, une photo sur son Instagram il y a quoi peut-être 2 mois maintenant, où elle est en studio d'enregistrement.
5: Trop bien.
2: Des fois, elle fait juste des titres aussi pour Zootopie, tout ça, tu vois. Elle fait
3: ah oui, bien sûr.
2: Enfin, là, je trouve les Schtroumpfs. Donc peut-être elle fait juste un titre. En tout cas, on espère qu'elle a un autre album. En tout cas, elle pense à sa vie de famille. Elle a bien raison. Et en tout cas, je parle pas d'album. Elle vient de dévoiler un nouveau tatouage. Ça fait réagir. Vous l'avez vu ou pas?
5: Non.
2: Ah là là, les ringos.
5: Non.
2: Je serais pas toujours là pour vous tenir au jour des tendances. Hein. Moi, je suis tendance. Hein.
3: Ah, toi, t'es tendance.
2: Ah, bah moi, alors, moi, tout ce qui sort, bam, je le grignote.
3: Hein. On peut deviner ce que c'est?
2: Ah, bah oui.
3: Il est positionné où?
2: C'est à vous de deviner. Bon, ça, il est derrière le genou, mais ça a okay. Ça n'est pas lié avec la partie du corps.
5: Mais voilà. Est-ce que c'est lié à son mec?
3: Ses enfants.
2: Oui, Rémi.
5: Une date de naissance.
2: Non.
3: Mais non, le prénom de son dernier.
2: Eh non.
3: Ah ouais.
2: Je m'arrêterai pas pour vous parler d'un prénom d'un petit sur un tatouage. Il est insolite ce tatouage, Pauline. T'as une idée?
4: Non, pas trop, non.
5: Son visage?
3: Ah ouais, non,
2: c'est. Non, c'est pas le visage.
3: Mais attends, si c'est lié aux enfants, il y a un truc.
5: La forme de son.
3: Ah, un dessin qu'il a fait. Il a fait un dessin, il l'a tatoué.
2: C'est exactement ça, mais quel dessin?
3: Ben, une maison avec un jardin.
2: Non.
3: Et un soleil.
5: Un dessin de Rihanna elle-même, il a représenté sa maman.
2: Elle est allée voir son. Non, c'est pas ça. Elle est allée voir son tatoueur préféré, Keith Scott McCurdy. Si tu veux y aller, un de ces quatre, Pauline, que tu pars de Nîmes, tu te dis, ben, j'aurais une fin tatouée par le tatoueur de Rihanna. Elle est arrivée avec le petit bout de papier, avec ce qu'avait dessiné un de ses enfants.
3: Il a écrit mum, ou un truc comme ça, maman, ou un truc comme ça.
2: Non.
4: Une empreinte de main?
2: Non.
5: C'est un truc qu'il a écrit ou dessiné?
2: C'est son plus jeune fils. Qu'est-ce que fait le plus jeune?
3: Une crotte de nez? Une croix?
5: Un caca?
2: Un gribouille.
3: Eh ben voilà.
2: Voilà, je vous le fais, regardez, écoutez bien. Elle s'est fait tatouer ça. Elle regardait, voilà, le gribouille de son fils sur la joue.
3: Là, c'est vraiment un gribouille. Hein.
2: Alors, moi, je vous le dis, on a eu le débat avec ma femme ce week-end qui a dit n'importe quoi. Moi, j'adhère. Je crois que j'adhère à tout ce que fait Rihanna, mais là, j'adhère.
5: Bah, écoute, c'est. Souvent, je me retrouve avec des gribouillis de mon enfant sur les bras, mais malgré moi, parce qu'elle me dessine dessus, c'est comme si c'est ça, mais pour toujours, quoi.
2: Ou avec l'écriture de la première fois qu'il arrive à écrire son oui. prénom, tu le fais tatouer ou quoi, mais je trouve ça, plutôt qu'écrire le prénom de son fils, chacun fait bien ce qu'il veut, avec belle encre et tout, je trouve de vraiment calquer un truc qu'a fait ton enfant et te le faire. Alors moi, je suis pas tatoué, mais franchement, j'adhère, je trouve ça cool.
5: Oui, c'est bouleversant.
3: Ouais, moi, j'ai un pote qui l'a fait, le premier papa que son fils a écrit. Il se l'est fait tatouer.
5: Ah, oh, c'est un mec qui est connu, très très tatoué.
3: Non, oui, ça se fait bien sûr.
5: Ah, oh, ok, oh. Je savais pas.
2: Est-ce que vous êtes tatoué l'équipe?
5: Zéro, rien ouais, du tout.
2: Pareil, moi zéro.
3: Bah, moi je suis détatoué. Moi on m'a détatoué. Moi j'avais un tatouage un peu asiatique sur le ventre. Hein. Donc vraiment j'y étais. Hein. 17 ans, j'ai dit allez, tatoue-moi le ventre. Bref, et donc à 30 ans, je me suis dit tiens, est-ce qu'on n'aurait pas fait de petites conneries? Et donc j'ai été me faire détatouer. La douleur.
2: Donc vu le ventre, maintenant c'est de l'algèbre. Hein, c'est une équation à trois inconnus. Non, c'est un tribal.
5: C'est de l'égyptien. Pas du tout. C'est un délire. Mais ça voulait dire quoi la phrase
3: en chinois? Ça voulait dire t'as un but dans ta vie, tu vas au bout quoi.
5: Ouais,
3: ça va, on juge pas le gars que j'étais à 17 ans, d'accord? Et donc j'ai fait des tatouages juste pour vous dire que c'est la douleur. Et là je parle de tous ceux qui nous écoutent, vraiment qui veulent se faire des tatouages. C'est la douleur la plus intense que j'ai connue de ma vie quoi. C'est...
5: Déjà ne jamais mettre le nom de son mec ou de sa meuf.
3: Non, mais ça tu peux le recouvrir. Moi je voulais l'enlever. Et là l'enlever au laser, c'est une balle dans chaque main. Le mec m'a mis une balle dans la bouche. De la crème machin.
2: Ouais, t'as une crème anesthésiante.
3: Voilà. Et là, c'est ça y va quoi. Il m'a dit, l'encre est profond. Hein. J'ai dit, j'en viens. J'étais pas bien. Quelle douleur.
2: Et donc, toi, t'es tatouée, Pauline?
4: Oui, j'ai les signes du chakra sur le poignet, mais très discret, très petit.
3: Très comme ça, en même petite montre, on les voit plus, quoi.
4: Voilà, exactement.
3: Voilà, je vois ta DA, Pauline, bien sûr. Ah ouais, c'était pas la mienne.
5: Moi, j'ai été exclue d'un tatouage. On est un groupe de 4 potes et ils voulaient faire 4 traits. J'ai dit, faites les 4 traits, moi je veux juste pas me le faire. Ils ont fait que 3 traits parce que j'ai pas participé.
3: Ah, bien sûr,
0: oui.
5: Je fais partie du groupe.
3: Ah, non, tu veux pas te le faire. Là, je suis tout à fait d'accord. Et c'est comme si on joue tous à l'euro million et une fois tu dis, je joue pas et on gagne, t'as pas joué. Hein.
5: Mais on est un quatuor.
3: Ça fait 100 ans qu'on jouait ensemble. Si cette fois-là t'as dit non, je joue pas, t'as pas joué, c'était fini.
5: Ils sont là, gaiement, avec leurs 3 tirets. De toute façon, c'est naze. Il y en a un, ça bave. Antoine, il bave le tien.
0: Trop la rage.
3: Elle nous parle de tous ses copains ce soir. En tout cas, Antoine, Clément, ça doit faire des sacrés marbots jusqu'à 21h. Hein. Tu veux des prénoms de. Oh, et Antoine, Clément, mais alors attention, Myrtille. Oh, attends, c'est pas que la semaine dernière, Myrtille a fait une bombe dans la piscine. Je t'explique même pas, mais on a mouillé une serviette de bain, mon pote. Et Antoine n'avait même pas encore mis son vilebrequin dans l'eau, il était trempé.
2: À l'île de Ré, dans la petite ville.
5: Mais non, Antoine, il est très funky, il fait des blagues tout le temps. Il fait trop rigoler.
2: En rien, on a fait des spritz.
3: C'est trop marrant. J'ai caché les clés de la Lamborghini. Pardon, je suis un fanfaron. Hein. Ça va être des sacrées soirées, Pauline.
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0: Je sais que votre Camille Combal vous manque. Il sera de retour demain sur Énergie avec vous entre 16h et 19h. D'ailleurs, il y a du monde. Hein. Demain, il y aura Jordan Mouirak, qui est danseur pour Danse avec les Stars. Voilà, le beau gosse, il sera là. 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Franchement, ça va être trop cool. 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On va apprendre pas mal d'anecdotes, je pense. 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Donc rendez-vous. Ça, c'est jeudi prochain avec M6 Keys et Camille Combal sur Énergie. Ça continue aussi le dimanche, 22h minuit tous les dimanches. Je vous passe les meilleurs moments de la semaine de Camille avec le jeu de la justice maintenant. Puis derrière, avant minuit, j'ai pour vous un énorme hitbanger de Maroon 5 sur Énergie. Oh, c'est trop bon.
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2: Ça y est, il est avec nous dans le studio. Oui, Charlie est de retour. Et il vient pas pour boire l'eau des pâtes.
3: Alors
2: il vient pour gagner le jeu de l'injustice.
3: Aïe, aïe, aïe.
2: Un jeu qui est à l'image de la vie.
3: Ah oui,
2: injuste. Tout simplement.
3: Bonsoir mes chippies.
2: Mais là maintenant, il est temps de... Là, c'est le moment de
4: Allez,
2: jouer.
4: Go, go.
2: Vous êtes quatre avec Thibaut, Charlie, Émilie, Thibaut, Rémi. À la fin, il n'en restera qu'un. Pourquoi ce jeu est injuste? C'est très simple. Des tours de questions de culture générale. Et à la fin du tour, celui qui a le plus de bonnes réponses élimine qui il veut. Et c'est souvent Charlie.
3: C'est vrai.
2: C'est parti, une minute de questions. Émilie, je commence avec toi. Pourquoi? Parce que t'es la queen.
4: Allez.
2: Bravo. Bonne chance, une minute de questions. Top chrono. Depuis le début de l'année, quel est le film qui a fait le plus d'entrées au cinéma?
4: Oh purée.
2: 3 secondes max.
4: L'amour ouf.
2: Marsupilami. L'amour ouf, c'était vraiment il y a 9 ans. Thibaut, combien font 15 x 3?
5: 45?
2: Oui.
5: Oh.
2: Rémi, quel don possède Christophe Lambert pour le film dans le film Highlander?
5: Il est immortel.
2: Exactement. Charlie, dans le sigle télé TNT, qu'elle veut dire le N?
3: Numérique?
2: Ouais. Émilie, dans quel sport pratique-t-on l'arraché et l'épaulé jeté?
4: Le lancer de poids?
2: L'haltérophile.
4: Oh.
2: Thibaut, de quelle couleur est le nez de Gros Minet?
5: De quelle couleur est le nez de Gros Minet? Noir?
2: Rouge.
5: Ah, le nez!
2: Rémi, comment s'appelle la nouvelle PDG de Xbox?
3: Non mais les gars, Martine Pitu.
2: Exactement, je sais. Hein. Charlie, de quelle couleur sont les cheveux de la Schtroumpfette?
3: Blond.
2: Jaune, exactement. Émilie, que signifie le P dans le nom de l'agence AFP?
4: Presse.
2: Oui. Thibaut, combien d'angles droits possède un triangle rectangle?
5: Un seul.
2: Bonne réponse.
5: C'est énorme.
2: 2 points pour Charlie, 2 points pour Thibaut, 1 point pour Émilie, 1 point pour Rémi. Ça va se jouer, cette manche, oui, entre Charlie et Thibaut.
4: Ah, j'ai perdu?
3: Non, t'as pas perdu, t'es
2: non,
3: comme moi.
2: On va voir si... Ça fait 50 fois qu'on joue à ce jeu, Émilie. Je veux vraiment jouer. Je peux pas faire plus.
4: Ah, bon.
3: Prends une petite tomate, Émilie.
4: Pardon.
2: J'ai Attention. Peur. Voici la question de rapidité. Pour savoir qui sera le champion de la première manche, qui pourra éliminer quelqu'un. Ça va se jouer entre Thibaut et Charlie, qui l'eût cru. Hein.
5: Lui su cru.
2: C'était la question. Oh. Facile ou pas?
5: Vas-y, facile.
2: Quel est le nom de super-héros de Tony Stark?
3: Iron Man.
2: Bonne réponse de Charlie. Charlie, tu fais sauter qui?
3: Ça va, Rémi?
6: Ouais, ça va, et toi?
3: Ouais, ça va.
6: Tu me fais vraiment sauter encore une fois, c'est vraiment... un peu de panache. Fais sauter Thibaut, et à chaque fois, il te fait sauter en premier. Ah, c'est vrai.
2: Charlie, il me faut une décision. Rémi, allez, c'est et parti.
3: Rémi,
6: j'ai tellement envie de te péter l'arcade.
3: C'est sur la défensive, j'aime pas.
6: C'est fou.
3: Au lieu de dire, je t'aime bien et tout. Tu
2: Charlie, Émilie, Thibaut pour la deuxième manche. Cette fois-ci, 40 secondes de questions. Je recommence avec Charlie, notre champion de la première manche.
5: Bravo, Charlie.
7: C'est la PDG de l'entreprise Pâté Croûte.
6: Pardon, j'ai un petit seum, excuse-moi.
2: Top chrono, c'est parti. Quel animal a donné son nom à une coupe des années 80?
3: L'iroquoise.
2: Mulet. Émilie, en calcul, quelle opération permet d'obtenir un produit?
4: Une multiplication.
2: Bonne réponse. Oh, Thibaut, que signifie le R de RSA?
5: Revenu.
2: Oui. Charlie, qui a réalisé, Bienvenue chez les Ch'tis?
3: Danny Boone.
2: Oui. Émilie, quel accent est présent sur le O du mot gigot?
4: Aucun.
2: Bonne réponse. Thibaut, quelle danse de salon est traditionnelle de la ville de Vienne?
5: La valse de Vienne.
2: Oui. Charlie, dans quelle ville est le siège de l'Organisation des Nations Unies?
3: L'ONU, je sais pas, Bruxelles.
2: Allez, New York. Émilie, en 98, quel Disney met en avant une guerrière asiatique?
4: Mulan.
2: Bonne réponse, Émilie. Émilie, championne de la Manche. Okay. Émilie, tu fais sauter Thibaut
4: ah,
2: ou Charlie ?
4: Ah, mais moi, je fais sauter Charlie. Charlie, prends-le comme un compliment.
3: Non.
4: C'est parce que t'es très fort.
5: C'est vrai qu'il est... Moi, je suis très nul.
3: Je le prends que mal.
4: Bah, Thibaut, t'es moi. T'es pas nul, moi. Mais
2: en
4: t'es...
2: En tout cas, toi, il le prend comme il veut. Toi, le prends pas comme un compliment. Prends le travers, tu le prends comme tu veux. Mais le vent, on le prend pas comme un
4: Non, je l'adore, Thibaut. Mais c'est oui. mon préféré, vous savez.
2: Final, 30 secondes de questions entre Émilie et son préféré, Thibaut. Celui qui a le plus de bonnes réponses sera champion du jeu de l'injustice aujourd'hui. Attention. Top chrono. De quels objets parle la chanson pour enfants Ainsi font, font, font, Émilie ?
4: Les marionnettes.
2: Oui. Thibaut, aux échecs, quelle pièce se déplace uniquement en diagonale ?
5: La dame.
2: Le fou.
5: Le fou.
2: Émilie, que sert-on quand on s'entraide ?
4: Pardon ? Les coudes, les coudes.
2: Les coudes.
5: Oh là.
2: Thibaut, dans quel pays la ville de Tombouctou est-elle située ?
5: J'ai en gros Congo.
2: Mali. Émilie, quel cow-boy tire plus vite que son ombre ?
4: Lucky Luke.
2: Oui. Thibaut, quelle unité sert à définir une échelle d'intensité sonore?
3: Ah ouais, les questions, t'es mal tombé, Titi.
2: Je suis mal tombé. Et je vous jure, devant témoin, regardez, j'ai lu exactement dans l'ordre les questions, mais c'est vrai que c'était vraiment.
4: C'était deux niveaux.
2: C'était 12 coups de midi, question pour un champion. 12 coups de midi, question pour un champion. C'était un peu difficile. Ça fait 3-0 pour Émilie, notre champion.
8: Avant de le retrouver demain en direct dès 16h, c'est le meilleur de Camille Combal sur Énergie.

0: C'est Thibaut sur Allergie, vous rentrez de ce long week-end. Bah attendez, on va faire la fête quand même. Même on se dit bonjour. Minuit 2h, tous les dimanches, énergie extravagante.
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0: Demain, vous arriverez au taf avec des petits yeux, mais c'est pas grave, vous enchaînez. Énergie Extravagance jusqu'à 2h. J-Style prend les platines, le DJ résident J-Style avec, pour moi, un date de l'été, je vous l'annonce, c'est les DJ qui viennent des Pays-Bas. Il s'appelle Hanover. Hanover dans Énergie Extravagance après David Guetta et Gillo.
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Minuit, 2h tous les dimanches, bah ouais, on prolonge un petit peu le week-end avec vous, ce long week-end en plus pour peut-être certains d'entre vous. J-Style, c'était J-Style au platine LRG Extravagance. Et bah force à vous toutes et vous tous aussi, si vous taffez nuit, on est ensemble. Les hits numéro 1, les stars numéro 1, on vous les passe toutes ici sur LRG avant le retour de Manu tout à l'heure à 5h55.